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0: C'est une nouvelle semaine qui démarre en compagnie de Chéri FM.
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0: Et surtout, on attaque la toute dernière semaine du réveil chéri de l'été. Encore quelques matins ensemble avant de retrouver lundi prochain Alex et Tiffany. Ça y est, c'est le retour du réveil chéri. On a déjà hâte de les retrouver, hein. Et quoi qu'il en soit, bon réveil, bon lundi le 17 août avec la playlist 2000, Léona Lewis, Indila et Tatou sur Chéri FM, juste après vos infos.
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0: Et elle est avec nous pour l'essentiel, Oran Loz, bonjour.
3: Bonjour Axel, bonjour à tous.
0: On commence par la météo avec cette bonne nouvelle, la canicule recule, Oran.
3: Oui, il va faire beaucoup moins chaud cette semaine, à l'exception du sud-est. Une chute des températures est attendue jeudi sur l'ensemble du territoire. En attendant, on a du soleil, quelques nuages et des averses orageuses entre Lyon et Strasbourg. Il fait entre 15 et 26 degrés ce matin, puis cet après-midi, on attend 23 à Lille, 25 à La Rochelle, 28 à Toulouse, 32 à Montélimar et jusqu'à 36 à Montpellier.
0: Et conséquence de cette baisse des températures, la vigilance canicule se réduit encore un peu plus ce matin.
3: Oui, seuls 6 départements du sud-est sont à présent vigilance orange. Ça concerne l'Ardèche, la Drôme, le Vaucluse, le Gard, les Bouches-du-Rhône et le Var. Dans les Landes, malgré 3 jours de lutte intense contre les flammes, l'incendie n'est pas encore fixé, même s'il est moins intense. Une cinquantaine d'évacués sur les 650 peuvent rentrer chez eux, annonce du préfet. C'est l'un des pires incendies de l'histoire du pays. La Belgique affronte elle aussi les flammes cet été. Plus de 3000 hectares ont brûlé dans le massif des Hautes-Vagnes, à une heure de Liège. Plus d'une centaine de pompiers sont mobilisés depuis vendredi soir sur ce terrain difficile d'accès. Ils sont soutenus par des renforts aériens européens. On s'envole à présent en Amérique du Sud. Une semaine après le séisme en Colombie, au moins 140 personnes sont toujours portées disparues. Les pelleteuses continuent de retourner les décombres à la recherche de survivants, mais les chances de survie sont de plus en plus faibles. Un séisme qui aura fait plus de 300 morts et détruit des milliers de bâtiments. Ce chiffre à présent, 80%, c'est le nombre de Français qui se sentent éco-anxieux. Résultat d'un sondage publié récemment. Une conséquence plutôt logique face à ce que nous vivons en ce moment. Bien sûr, le degré d'inquiétude varie, mais il est très important de ne pas rester seul. Écoutez Pierre-Éric Sutter, psychothérapeute et fondateur de l'Observatoire de l'éco-anxiété.
4: Déjà, c'est limiter l'information. Dès qu'on a une information, c'est pas la peine de la réécouter 10 fois en boucle dans la journée. Sur ce point-là, il faut apprendre aussi à aller chercher les bonnes nouvelles, parce qu'il y en a aussi des bonnes nouvelles, des gens qui sont au courant de ces choses-là depuis longtemps, qui font des choses pour lutter contre les problématiques environnementales. Derrière, d'agir en conséquence, en fonction des informations qu'on a eues et en fonction des peurs qui nous informent des dangers qui viennent nous menacer. Par exemple, d'avoir effectivement une grosse chaleur, vaut mieux aller à la campagne que rester en ville, par exemple.
3: Propos recueillis par Samuel Coiffard. 6 Français sur 10 estiment que la lutte contre le réchauffement climatique doit être un sujet important pour l'élection présidentielle de 2027.
0: Et enfin, beaucoup plus léger, un mot de sport. Léon Marchand nous a fait encore rêver hier au championnat d'Europe de natation.
3: Et oui, notre champion français a réussi à décrocher la médaille d'or sur le 4 mètres nage libre et le bronze en finale du relais 4 x 100 mètres nage masculin. 4 médailles en tout pour le roi Léon. La compétition est déjà terminée. La France se repart avec 11 médailles à son compteur.
0: C'est vraiment ça, c'est le roi Léon. Et d'ailleurs, il était un peu diminué. Il me semble qu'il était blessé et quand même, malgré tout ça, il a réussi à nous ramener ses médailles. Bravo.
3: Il est fort.
0: Merci beaucoup et à tout à l'heure pour la météo des plages.
3: À tout à l'heure.
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0: Dans quelques minutes sur Chéri FM, on part sur nos plages. Oui, la météo des plages pour démarrer cette nouvelle semaine. Et la playlist 2000 pour démarrer la journée avec Indila, Léona Lewis et Tatou sur Chéri FM.

Bon réveil, les courageux du matin sont déjà là avec Chérie FM, peut-être la reprise pour vous en ce lundi 17 août. Bonne fête aux Jacinthes si vous en connaissez, c'est le moment de leur souhaiter. Les anniversaires du jour, ils sont nombreux en ce 17 août. On pensera entre autres à Robert De Niro, 83 ans, monument du cinéma dans Taxi Driver, Casino aussi. Et puis c'est l'anniversaire de Thierry Henry, champion du monde 98, qui fête ses 49 ans. Et Artus qui souffle aussi ses bougies, 39 ans, l'humoriste et acteur que l'on ne présente plus. Un 17 août dans l'histoire, on retourne en 1982 avec une petite révolution qui est arrivée. Le premier CD fabriqué en série sort d'une usine Philips près de Hanovre en Allemagne. À l'époque, personne ne sait encore à quel point ce petit disque argenté va bouleverser notre façon d'écouter de la musique. Celui qui va progressivement remplacer les vinyles et les cassettes. Et d'ailleurs, le premier album commercial pressé sur CD, c'est The Visitors d'ABBA. Voilà pour ce 17 août avec Chérie FM. Le réveil chéri de l'été continue. Léona Lewis, très vite, Martin Solveig. Et Indila, avant votre météo des plages, vous écoutez Chérie FM. C'est...

0: 22 et 25 degrés. C'est un peu plus frais que la semaine dernière, ça change. Et côté Méditerranée, il fera encore très chaud. On attend entre 30 et 34 degrés.
1: Et surtout la question, est-ce que l'eau sera bonne?
0: Eh bien, si vous êtes en Bretagne, elle sera aux alentours des 18 degrés. Ça devrait bien vous rafraîchir. Par contre, l'eau sera beaucoup plus chaude sur le bassin méditerranéen. 26 degrés, de quoi barboter un peu plus longtemps.
1: Effectivement, ça donne envie. 26 degrés, profitez bien. Et puis, à tout à l'heure.
0: À tout à l'heure.
1: Pour une nouvelle météo des plages, la playlist 2000. Avec Akon et juste avant, on écoute Amel Bent. Bon réveil, vous écoutez Chérie FM. 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

0: Et bienvenue, vous êtes au bon endroit. Le réveil chéri de l'été, c'est jusqu'à 9h. 17 août aujourd'hui, peut-être la reprise pour vous. On va se motiver avec la playlist 2000 et Tupac après James Morrison. Et votre horoscope aussi pour ce lundi, vous écoutez Chéri FM.
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9: h 30, chérie FM, on se réveille ensemble. La playlist 2000, James Morrison, très vite, juste après vos infos. Et l'essentiel de ce lundi, c'est avec Oran Loz, bonjour.
10: Bonjour Axel, bonjour à tous.
9: On va enfin pouvoir souffler cette semaine, Oran.
10: Oui, après plusieurs semaines de canicule, les températures baissent enfin, à l'exception du sud-est, où 6 départements sont encore en vigilance orange. Un temps plutôt ensoleillé avec quelques nuages. Des averses orageuses aussi entre Lyon et Strasbourg. Le thermomètre affiche entre 15 et 26 degrés ce matin. Puis cet après-midi, on attend 23 à Belfort, 25 à Biarritz, 26 à Amiens, 29 à Bourges, 30 à Nice et 36 à Montpellier.
9: Et à la une, une première vague d'habitants autorisés à rentrer chez eux dans les Landes.
10: Oui, ils sont une cinquantaine sur les 650 évacués à avoir dormi dans leur maison hier soir. L'incendie qui a ravagé 1700 hectares de pinèdes n'est pourtant pas encore fixé, même s'il a perdu de sa puissance. Le préfet espère un retour total des habitants chez eux d'ici la fin de la semaine. Le risque incendie reste toujours très élevé dans le sud-est. Le Var, le Vaucluse et les Bouches-du-Rhône sont en alerte rouge. 9 autres départements sont en orange sur le bassin méditerranéen. En Corse et en Île-de-France aussi. Et justement, le Premier ministre s'est rendu sur la commune du Porge en Gironde hier en amont de sa visite officielle aujourd'hui. Plus de 180 maisons y ont été détruites pendant le méga-feu le mois dernier. Sébastien Lecornu doit faire des annonces dans la journée sur la reconstruction à venir. Il a rendez-vous ce matin avec des membres du collectif d'habitants et des pompiers. De la fumée jusqu'en France, la Belgique est en train de connaître elle aussi le pire incendie de son histoire. Près de 3000 hectares ont brûlé depuis vendredi soir à l'est du pays, dans le massif des Hauts-de-Fagne. Des villages ont été évacués. Une intervention difficile pour les pompiers puisque la zone est très accidentée et difficile d'accès. Allez, plus léger, un mot de sport. Le championnat d'Europe d'athlétisme s'est terminé hier et au total, les Français ont récupéré 11 médailles. Hier, 3 de bronze se sont rajoutés au compteur grâce au relais par équipe en marathon, à Baptiste Thierry au saut à la perche et à Hilary Kpatcha en saut en longueur.
9: Et enfin, si vous alliez faire une petite séance de sauna, pourquoi pas, avec vue sur la rade de Brest.
10: Et oui, c'est possible et unique en France. Le concept nous vient tout droit de Norvège. Frédéric Vautier, ancien officier de la marine, a décidé de l'importer chez nous. Il veut notamment sensibiliser les Français aux bienfaits du sauna. Écoutez.
11: Une pratique régulière du sauna, c'est bon pour la santé. On peut venir au sauna régulièrement, quel que soit le temps. Tout ça, sur le long terme, a des bienfaits. Alors, il y a des bienfaits immédiats, bien sûr. Quand vous venez faire une séance de sauna, vous sortez de là apaisé, détendu. Votre peau est douce. Vous avez retrouvé le sourire. Ça améliore votre qualité du sommeil le soir. Mais Mais si vous venez régulièrement, vous allez avoir des bénéfices sur le long terme. Et c'est ça qu'on veut développer.
10: Propos recueillis par Valérie Lefoulaire. Vous pouvez réserver votre séance à quai ou en mer sur internet sur le site holderfjord.fr.
9: Merci beaucoup, à tout à l'heure.
10: À tout à l'heure.
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0: Début de journée rythmé avec Chéri FM, 6h37.
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0: Et votre horoscope, on y va pour ce 17 août en démarrant par les béliers. Une personne de votre entourage pourrait enfin vous dévoiler ses sentiments. En couple, une petite escapade serait parfaite pour vous retrouver. Taureau, vous recherchez du vrai et du sincère côté cœur. Et votre sensibilité vous permet aujourd'hui de renforcer les liens qui comptent.
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0: On passe aux Gémeaux. Oui, le signe Chéri FM du jour, votre charme agit. Et une belle reconnaissance professionnelle pourrait vous donner un vrai coup de boost. Vous êtes clairement sur la bonne voie. Cancer, une rencontre inattendue pourrait créer une jolie complicité pendant que vos projets professionnels avancent tranquillement. Lion, ne laissez pas le passé vous empêcher d'ouvrir votre cœur. Une belle rencontre se profile et votre bonne énergie attire naturellement les autres. Vierge, une nouvelle fonction ou un beau projet pourrait vous être proposé. Votre sérieux et votre rigueur commencent à payer. Balance, un nouveau cap se prépare côté cœur avec peut-être un engagement ou un projet à deux. Scorpion, gardez l'esprit ouvert, une personne que vous connaissez déjà pourrait bien vous surprendre. Sagittaire, l'amour retrouve une belle sérénité et votre sens de l'écoute pourrait même attirer une personne qui ne vous laisse pas indifférent. Capricorne, rien ne semble pouvoir perturber votre optimisme aujourd'hui. Verseau, un vent de fraîcheur souffle sur votre quotidien et c'est peut-être justement le moment de tourner la page pour vous ouvrir à de nouvelles envies. On termine cet horoscope avec les poissons, vous prenez le temps de vous écouter et de faire le point sur vos envies. Pendant qu'au travail, votre calme vous permet de sortir du lot. Allez, le retour de la playlist. Liste 2000 maintenant et de quoi se motiver au réveil avec les Black Eyed Peas, Faudel et Tupac avant l'info du Transat de ce lundi matin sur Chéri FM.

0: FM, 6h51. On est parti ensemble pour votre info du transat.
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0: Et alors là, je vous ai peut-être retrouvé l'astuce la plus folle de cette fin d'été pour garder sa maison au frais. C'est une Britannique qui a décidé de mettre du yaourt grec sur ses fenêtres. Oui, du yaourt. Et apparemment, ça fonctionne plutôt bien. L'idée est simple. Elle applique donc le yaourt sur l'extérieur de ses fenêtres et en séchant, ça forme une sorte de couche opaque qui bloque une partie des rayons du soleil et qui évite donc que la chaleur rentre dans la maison. Elle explique avoir testé ça chez elle pendant les fortes chaleurs et elle a constaté une baisse de 1,5 degré dans la pièce sous les combles. Et en plus, ça réduit l'éblouissement quand le soleil tape directement sur les fenêtres. Le truc assez fou, c'est que ça lui coûte presque rien du coup, simplement le prix d'un pot de yaourt de 500 grammes. Bon, on va quand même pas remplacer nos volets par des pots de yaourt, hein. Elle le reconnaît elle-même que les stores, les volets ou alors les protections solaires, si vous en avez, elles restent beaucoup plus efficaces. Mais pour une solution rapide et pas chère, c'est quand même assez étonnant. Une bonne nouvelle aussi, les températures redescendent un petit peu. On en reparle ensemble dans les infos dans quelques minutes à 7h sur Chérie FM. Et avant ça, c'est la playlist 2000 de retour avec un titre que j'adore, parfait pour se motiver. Black Eyed Peas sur Chérie FM.
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Chérie FM, c'est la radio de votre été. Et aussi avec vous là pour la reprise. C'est le cas notamment de Sophie qui nous écoute à 3 avant de partir travailler. Sophie, on reste ensemble ce matin. La playlist 2000 qui va rythmer ce lundi 17 août. Après 7h et les enfants, on retrouve les Spice Girls, Robbie Williams aussi et Fat Joe, j'adore ça.

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0: Il est 7h, c'est le réveil chéri de l'été sur Chéri FM avec les Spice Girls, Robbie Williams et Fat Joe pour la playlist 2000 juste après les infos.
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0: Et on fait le point en 3 minutes en ce 17 août avec Oran Loz. Bonjour Oran.
2: Bonjour Axel, bonjour à tous.
0: Et avant l'actu, la météo, bonne nouvelle, le temps se rafraîchit enfin cette semaine Oran.
2: Oui, les températures baissent un peu partout à l'exception du sud-est. On aura du soleil, un ciel parfois voilé, quelques averses orageuses aussi entre Strasbourg et Lyon. Il fait entre 15 et 26 degrés ce matin, puis cet après-midi on attend 23 à Brest, 28 à Alençon, 32 à Montélimar et jusqu'à 36 à Montpellier.
0: Et la vigilance canicule est toujours de mise dans le sud-est.
2: Oui, 6 départements sont en alerte orange, de l'Ardèche à la Drôme en passant par le Gard, le Vaucluse, le Var et les Bouches-du-Rhône. Il faudra attendre jeudi pour voir une chute des températures sur l'ensemble du territoire et le retour tant attendu de la pluie. Ils ont pu dormir chez eux hier soir dans les Landes. Une cinquantaine d'habitants sur les 650 évacués ont pu retrouver leurs lits et leurs affaires. L'incendie de Luglon qui a détruit 1700 hectares n'est pas encore fixé, mais il perd de sa puissance. L'ensemble des évacués pourraient rentrer chez eux dans la semaine. En tout cas, c'est ce qu'espère le préfet. La Belgique, elle aussi, fait face à un terrible incendie depuis vendredi, l'un des plus ravageurs de son histoire. 3000 hectares sont partis en fumée à l'est du pays, dans le massif des Hauts-de-Fagne. Une centaine d'habitants ont dû être évacués. Comme une grande partie de l'Europe, la Belgique a souffert ces derniers jours d'un nouvel épisode de forte chaleur et de sécheresse. Et justement, face à ces canicules qui s'enchaînent et aux conséquences qu'elles entraînent, il y a de quoi être inquiet. Et ça porte un nom, ça s'appelle l'éco-anxiété. Heureusement, il existe des solutions pour la combattre. Écoutez le psychothérapeute Pierre-Éric Sutter, il est aussi directeur de l'Observatoire de l'éco-anxiété.
3: Déjà, c'est limiter l'information. Dès qu'on a une information, c'est pas la peine de la réécouter 10 fois en boucle dans la journée. Sur ce point-là, il faut apprendre aussi à aller chercher les bonnes nouvelles, parce qu'il y en a aussi des bonnes nouvelles, des gens qui sont au courant de ces choses-là depuis longtemps, qui font des choses pour lutter contre les problématiques environnementales. Derrière, d'agir en conséquence, en fonction des informations qu'on a eues, et en fonction des peurs qui nous informent des dangers qui viennent nous menacer. Par exemple, d'avoir effectivement une grosse chaleur, vaut mieux aller à la campagne que rester en ville, par exemple.
2: Propos recueillis par Samuel Coiffard. Selon un récent sondage, 8 Français sur 10 se disent éco-anxieux. À l'étranger, les Colombiens continuent de rechercher ces disparus. Une semaine après le tremblement de terre qui a coûté la vie à plus de 300 personnes, les chances de retrouver des survivants s'amenuisent. 140 personnes sont toujours recherchées dans les décombres.
0: Et enfin, les championnats d'Europe de natation, c'est déjà terminé.
2: Et oui, la France a réussi à décrocher 11 médailles et se situe à la 4e place du classement avec 4 médailles d'or, 4 en argent et 3 en bronze. Hier, Léon Marchand a encore réalisé l'exploit en devenant champion européen du 400 mètres nage libre. À lui tout seul, il a remporté 4 médailles.
0: C'est juste exceptionnel. On l'adore, notre Léon National. Merci beaucoup. On se dit à tout à l'heure d'ici un gros quart d'heure pour la météo des plages.
2: Oui, c'est ça. Eh bien, tout à l'heure.
0: Avec grand plaisir. Et le réveil chéri de l'été continue avec vous ici sur Chéri FM. Bon réveil, 7h03.
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3: Déjà, c'est limiter l'information.

En route pour cette nouvelle semaine avec Chéri FM, Axel Perry avec vous. 17 août aujourd'hui, le soleil se lève tranquillement. Bonne fête d'ailleurs aux jacinthes. Si vous en connaissez, il y a aussi les hyacinthes. C'est assez rare. Bon anniversaire si vous êtes du 17 août. Et c'est le même jour que Stéphane Escher qui célèbre ses 66 ans. Lui qui veut juste déjeuner en paix. C'est également l'anniversaire de Thierry Henry, 49 ans, champion du monde 98, champion d'Europe aussi avec les Bleus. Et c'est aussi l'anniversaire d'Artus qui souffle ses 39 bougies, l'humoriste, l'acteur, le réalisateur. Un 17 août dans l'histoire, on revient en 2008. Avant de connaître Léon Marchand, il y avait évidemment Michael Phelps. Michael Phelps qui est entré dans l'histoire aux Jeux Olympiques de Pékin avec sa 8e médaille d'or de la compétition. Oui, il est devenu le premier sportif à décrocher 8 titres olympiques lors d'une même édition, dépassant le record mythique de Mark Spitz. C'est assez dingue. Et maintenant, notre retour dans les années 2000. Nous sommes lundi, retour en 2005. Et là, on a un tube qui sent très fort l'été. Le 17 août 2005, le numéro 1 en France, c'était Shakira, La Tortura. Le titre qui était justement installé au sommet du classement cette semaine-là. Et il était déjà numéro 1 et le resteront encore la semaine suivante. Grand succès pour Shakira. La playlist 2000, on y reste justement avec Eamon, Robbie Williams et les Spice Girls pour démarrer la journée sur Chéri FM.

0: FM, la journée démarre, on se motive ensemble et avant de choisir votre spot baignade de ce lundi, petit point météo avec Oran Loz. Bonjour Oran.
1: Bonjour Axel, bonjour à tous.
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0: Et on commence cette météo des plages le long de la Manche.
1: Oui, et le temps sera beaucoup plus frais que la semaine dernière. On attend environ 22 degrés avec des gros nuages sur la plage de Grainval. Il fera la même température dans l'eau.
0: Effectivement, il fait frais. Sur le reste de la façade atlantique?
1: Eh bien, on attend 25 degrés sur les plages en Bretagne et dans le Pays Basque aussi. 27 sur l'île de Ré. L'OL sera plutôt fraîche dans le Finistère. Pas plus de 18 degrés, il va falloir presque mettre la combi. L'eau sera à 24 degrés dans les Landes.
0: Bon, j'espère qu'on mettra pas la combi dans le bassin méditerranéen.
1: Ah non, c'est là où il va faire le plus chaud, entre 25 et 26 degrés sur les plages avec une eau à 26 degrés aussi. Profitez-en si vous êtes en vacances, vous avez beaucoup de chance.
0: Bah oui, profitez-en bien. Et puis avec Chéri FM, à tout à l'heure.
1: À tout à l'heure.
0: 7h20, le réveil chéri de l'été.

0: Vous écoutez Chérie FM en ce lundi, on commence tranquillement cette nouvelle journée. Si vous avez encore la chance d'être en vacances, pas besoin de courir tout de suite. On va chanter ce matin plutôt avec Shakira, Vita et Craig David. Tout ça avec votre horoscope et tous les rendez-vous du matin, le collecteur de l'été aussi sur Chérie FM.
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1: Bonjour à tous, on commence votre horoscope de ce lundi 17 août par les béliers. C'est aussi une bonne journée pour vous gâter et vous offrir un petit surplus de confort quotidien.
2: Taureau, malgré vos besoins impérieux d'action, votre corps réclame son quota de repos. Il serait bon d'en tenir compte.
3: Gémeaux, vos capacités d'adaptation au changement vous portent chance. Vous faites bien de rester ouvert à différents choix qui s'offrent à vous.
4: Cancer, c'est un jour parfait pour cela, vous surprendrez et vous ferez plaisir.
5: Lion, un changement très positif se produira et vous laisserez derrière vous l'instabilité.
6: Vierge, de belles opportunités sont à saisir et il ne vous reste plus qu'à opter pour ce qui vous correspond le mieux.
7: Balance, l'ambiance devient plus légère sur le plan matériel. Cela vous motive positivement à consolider vos projets.
8: Scorpion, vous rentrez un peu dans votre coquille pour faire le point de vos derniers contacts avec autrui.
9: Sagittaire, vous êtes en forme, mais vous avez les yeux un peu plus gros que le ventre.
10: Attention aux excès de table.
11: Capricorne, vous avez de nombreuses occasions de rencontrer facilement des gens, de vous exprimer librement.
12: Verseau, vous ne pourrez vous empêcher d'exprimer tout haut le fond de vos réflexions, même si cela crée des étincelles.
13: Et enfin les poissons, votre principal atout réside dans la profondeur de vos réflexions et la stabilité de vos objectifs.
14: Je vous souhaite à tous une très belle journée.
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0: 7h30, chéri FM, au réveil, on écoute Shakira, Craig David. Et juste avant, c'est vos infos. Très bon lundi. Et les infos, c'est avec Oran Lo ce matin. Bonjour.
1: Bonjour Axel, bonjour à tous.
0: On commence par la météo avec cette bonne nouvelle. La canicule recule, Oran.
1: Oui, enfin, il va faire beaucoup moins chaud cette semaine, à l'exception du sud-est. Une chute des températures est attendue jeudi sur l'ensemble du territoire. En attendant, on aura du soleil, quelques nuages et des averses orageuses entre Lyon et Strasbourg. Il fait entre 15 et 26 degrés ce matin. Puis cet après-midi, on attend 23 à Lille, 25 à La Rochelle, 28 à Toulouse, 32 à Montélimar et jusqu'à 36 degrés à Montpellier.
0: Et à la une, des habitants des Landes ont pu rentrer chez eux hier.
1: Oui, une cinquantaine d'évacués sur les 650 ont dormi à la maison. Malgré les trois jours de lutte contre les flammes, l'incendie n'est toujours pas fixé, mais il perd en intensité. Le préfet espère même pouvoir faire rentrer l'ensemble des évacués chez eux d'ici la fin de la semaine. En Belgique, le massif des Hautes-Fagnes brûle lui aussi. C'est peut-être l'un des pires incendies que le pays n'ait jamais connu. Plus d'une centaine de pompiers se sont mobilisés depuis vendredi soir sur ce terrain difficile d'accès. Ils sont soutenus par des renforts aériens européens. Direction l'Amérique du Sud à présent, une semaine après le séisme en Colombie, au moins 140 personnes sont toujours portées disparues. Les pelleteuses continuent de retourner les décombres à la recherche de survivants, mais les chances de survie sont de plus en plus faibles. Un séisme qui aura fait plus de 300 morts et détruit des milliers de bâtiments. Allez, plus léger, un mot de sport. La France a réussi à décrocher 11 médailles au championnat d'Europe d'athlétisme. Hier, 3 de bronze se sont rajoutés au compteur grâce au relais par équipe en marathon de Baptiste Thierry au saut à la perche et à Hilary Kapacha au saut en longueur. Et enfin...
0: Et oui, c'est une première en France, un bateau sauna.
1: Oui, il se retrouve en Bretagne, à Brest. Frédéric Vautier, ancien officier de la marine, a importé ce concept de Norvège. Alors, comment se passe une séance dans ce sauna au feu de bois? Eh bien, écoutez cet ancien officier de la marine.
2: On vous guide toujours dans cette démarche didactique de faire comprendre à quoi sert le sauna, comment on le pratique et comment optimiser sa séance. Donc ça dure 1h15, vous venez en maillot de bain et puis on va vous préconiser de faire 3 allers-retours chaud-froid pendant la séance. 10-15 minutes de sauna, puis après vous allez vous rafraîchir, soit simplement en sortant, en prenant l'air, soit en utilisant une douche saut à retournement, soit la zone d'immersion en eau de mer, ou enfin, pour les plus aventureux, on a un bain réfrigéré sur le toit qui lui est réglé entre 6 et 10 degrés.
1: Propos recueillis par Valérie Le Fouler, journaliste chez RFM à Brest. Des croisières privatives existent, comptez 380 euros les 2 heures pour 12 personnes.
0: Merci beaucoup, ça donne envie de partir en vacances. Hein.
1: Ça donne envie, ouais, j'ai envie d'y repartir moi.
0: C'est ça, exactement. À tout à l'heure à 8h pour de nouvelles infos.
1: À tout à l'heure.
0: Et le réveil chéri de l'été continue avec vous sur chéri FM.
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0: 7h37. Vous écoutez Chérie FM, et comment va se passer cette nouvelle journée? On voit ça avec votre horoscope.
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0: Les béliers, une personne de votre entourage pourrait enfin vous dévoiler ses sentiments, tandis qu'en couple, une petite escapade serait parfaite pour vous retrouver. Taureau, vous recherchez du vrai et du sincère côté cœur, et votre sensibilité vous permet aujourd'hui de renforcer les liens qui comptent.
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0: Il est pour vous les Gémeaux ce lundi, votre charme agit, et une belle reconnaissance professionnelle pourrait vous donner un vrai coup de boost. Vous êtes clairement sur la bonne voie. Cancer, une rencontre inattendue pourrait créer une jolie complicité pendant que vos projets professionnels avancent tranquillement. Lion, ne laissez pas le passé vous empêcher d'ouvrir votre cœur. Une belle rencontre se profile et votre bonne énergie attire naturellement les autres. Vierge, une nouvelle fonction ou un beau projet pourrait vous être proposé. Votre sérieux et votre rigueur commencent à payer. On passe aux balances, un nouveau cap se prépare côté cœur avec peut-être un engagement ou un projet à deux, tandis que votre expérience est particulièrement valorisé au travail. Scorpion, gardez l'esprit ouvert. Une personne que vous connaissez déjà pourrait bien vous surprendre, alors que votre calme sera précieux au travail. Sagittaire, l'amour retrouve une belle sérénité et votre sens de l'écoute pourrait même attirer une personne qui ne vous laisse pas indifférent. Capricorne, rien ne semble pouvoir perturber votre optimisme aujourd'hui. Même côté travail, vous gardez le cap. Verseau, un vent de fraîcheur souffle sur votre quotidien et c'est peut-être justement le moment de tourner la page pour vous ouvrir à de nouvelles envies. Et on termine cet horoscope avec les poissons. Vous prenez le temps de vous écouter et de faire le point sur vos envies pendant qu'au travail, votre calme vous permet de sortir du lot. Chérifm.fr pour retrouver tout votre horoscope et la playlist 2000 dès maintenant avec Vita, Aqua et Shakira. C'est beau, ça rime. Et tout à l'heure, 7h50, soyez là aussi pour le collecteur de l'été, direction 2005 sur Chérifm.

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1: Il est 7h51 même, vous avez choisi Chérie FM.
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1: Et comme tous les matins de cet été, et encore toute cette semaine-là, avant le retour d'Alex et Tiffany lundi prochain, bon bah maintenant on place au collector de l'été, c'est Nicolas Bourbon avec nous de retour. Bonjour Nicolas.
3: Bonjour, et notre été 2005, commencé sur les chapeaux de roue, propulsé par le tout premier vol d'essai de l'A380.
4: L'image de ce mastodonte de plus de 400 tonnes qui s'est envolé en douceur.
3: Démarrage en douceur aussi pour la TNT qui va permettre aux Français d'avoir accès à un bouquet de chaînes gratuites. En coulisses, on prépare notamment le lancement d'une nouvelle chaîne info, BFM TV.
5: Bonsoir à tous et bienvenue sur la nouvelle chaîne de l'info que je suis très fière de lancer avec vous ce soir.
3: Autre lancement, celui de YouTube que nous sommes des millions à utiliser dès l'été 2005 pour voir en boucle des vidéos parfois virales.
6: Bonjour et bienvenue sur ma chaîne YouTube.
3: 2005, c'est aussi l'année où une nounou s'invite dans les foyers français. Elle s'appelle Cathy, ou plutôt Super Nanny.
7: C'est mademoiselle qui a pris la décision de ne pas aller au lit.
8: Elle dormira mieux ce soir.
7: Bah bien sûr, voilà.
3: Et pendant que certains parents sont en pleine crise d'autorité, une artiste est en passe de nous montrer qui est la patronne. C'est Rihanna qui connaît son premier succès en 2005. Mais le vrai hit de l'été 2005, on le doit à une certaine Shakira.
1: Eh oui, en effet, Shakira, encore en tête du classement français le 17 août 2005, c'était il y a 21 ans, jour pour jour. Merci beaucoup Nicolas, et à demain pour de nouveaux collectors. Et on y reste en 2005 avec la reine Rihanna. 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

En route, direction le travail. Vous écoutez Chéri FM, 7h56. Dans la voiture, on va pouvoir monter un petit peu le son là. On va se motiver, démarrer la semaine du bon pied. Leslie, Maroon 5 et Usher.

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13: La journée démarre avec Chéri FM, 8h, les infos maintenant. Juste après, on écoute Maroon 5, Usher et Leslie. C'est le réveil chéri de l'été sur Chéri FM.
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13: L'essentiel en 3 minutes à 8h avec Oran Lons. Bonjour.
14: Bonjour Axel, bonjour à tous.
13: Et tout de suite la météo, on va pouvoir enfin souffler.
14: Après des semaines de canicule et de fortes chaleurs à ne plus en finir, les températures baissent enfin, à l'exception du sud-est où 6 départements sont toujours en vigilance orange. Il faudra attendre jeudi et le retour de la pluie pour que tout le monde puisse en profiter. Ce matin il fait entre 15 et 26 degrés, puis cet après-midi on attend 24 à Cherbourg, 28 à Paris, à Limoges, 30 à Nantes et jusqu'à 36 degrés à Montpellier.
13: Et à la une, cette collision entre deux bateaux à Mandelieu-la-Napoule, à côté de Nice.
14: 11 personnes sont blessées, dont 4 en urgence absolue. Hier, 2 embarcations privées se sont percutées. Une 60aine de sapeurs-pompiers et une 30aine d'engins ont été mobilisés cette nuit. Des recherches en mer sont en cours pour tenter de retrouver un potentiel disparu. Place à la reconstruction en Gironde. Sébastien Lecornu était au Porge hier, petite ville totalement détruite après le passage du méga-feu le mois dernier qui a ravagé 42 000 hectares. Le Premier ministre doit annoncer une série de mesures aujourd'hui pour remettre debout les communes sinistrées. Direction les Landes à présent, malgré 3 jours de lutte intense contre les flammes, l'incendie n'est pas encore fixé, mais il est moins intense. Une 50aine d'évacués sur les 650 peuvent rentrer chez eux, annonce du préfet. Entre incendies, sécheresses et canicules, à répétition, la France traverse un été marqué par les événements climatiques extrêmes, de quoi inquiéter une bonne partie de la population. Justement, selon un récent sondage, 8 Français sur 10 se disent éco-anxieux. On a rencontré Pierre-Éric Sutter, psychothérapeute et expert sur le sujet. Il est finalement plutôt optimiste, écoutez. Petit problème technique.
15: Moi, je considère que l'éco-anxiété, c'est une chance, en fait, parce que ça veut dire qu'on commence à prendre conscience des problématiques et qu'il va falloir agir en conséquence, c'est-à-dire pour s'adapter au nouveau monde qui est arrivé. Les pays méditerranéens connaissent le soleil et des températures même plus grandes que les nôtres et ils arrivent à vivre dans des environnements à 40 voire 50 degrés. Alors évidemment, ça suppose de savoir mieux gérer avec parcimonie, par exemple, l'eau, mais il y a plein de réussites et de gens qui font des choses extraordinaires si on veut bien se donner la peine d'aller chercher des informations constructives sur la façon de s'adapter dans un nouvel environnement comme celui-là.
14: Propos recueillis par Samuel Coiffard. 70% des Français assurent qu'ils vont modifier certaines de leurs habitudes afin de réduire par exemple les risques de départ de feu. On s'envole à présent en Amérique du Sud. Une semaine après le séisme en Colombie, au moins 140 personnes sont toujours reportées disparues. Les pelleteuses continuent de retourner les décombres à la recherche de survivants, mais les chances de survie sont de plus en plus faibles. Un séisme qui aura fait plus de 300 morts et détruit des milliers de bâtiments.
13: Et enfin, un mot de sport. Léon Marchand nous a encore fait rêver hier au championnat d'Europe de natation.
14: Et oui, notre champion français a réussi à décrocher la médaille d'or sur le 400 mètres nage libre et le bronze en finale du relais 4x100 mètres nage masculin. 4 médailles en tout pour le Roi Léon. La compétition est déjà terminée. La France repart avec 11 médailles.
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Lundi 17 août, vous écoutez Chéri FM, nouvelle semaine et surtout on attaque la toute dernière semaine du réveil chéri de l'été. Ça y est, quelques matins ensemble avant de retrouver lundi prochain le retour Alex et Tiffany, Alexandre Devoise, Tiffany Bonvoisin pour le réveil chéri. Aujourd'hui donc 17 août, nous fêtons les Jacinthes. Voilà, si vous en avez, n'hésitez pas à leur souhaiter. Côté anniversaire, on pensera à Robert De Niro, 83 ans, monument du cinéma, avec notamment Taxi Driver, Les Affranchis ou encore Casino. Thierry Henry qui fête ses 49 ans, champion du monde 98, champion d'Europe 2000 aussi avec les Bleus. Et Artus qui souffle ses 39 bougies, l'humoriste, l'acteur. Un 17 août en 94, un certain Zidane, je sais pas si ça vous dit quelque chose, Zinedine Zidane connaît sa première sélection avec l'équipe de France à Bordeaux. C'était contre la République tchèque. Et alors pour la petite anecdote, les Bleus étaient menés 2-0. Puis Zidane est arrivé et il a inscrit 2 buts en quelques minutes, ce qui a permis à la France d'arracher un match nul de partout. Et maintenant notre retour dans les années 2000, on y va, lundi 2005. Et là on a un tube qui sent très fort l'été. Il y a 21 ans, jour pour jour, le 17 août 2005, le numéro 1 en France, c'était Shakira. La Tortura, le titre qui était installé au sommet et qui le restera encore la semaine suivante. Grand succès de l'été pour Shakira. La playlist 2000 toujours avec Maroon 5 et Leslie, juste avant la météo des plages pour démarrer cette nouvelle semaine sur Chéri FM.

0: 8h19, début de journée avec Chérie FM. Et bon, si vous êtes déjà en train de vous préparer là, préparer votre sac de plage, autant savoir ce qui vous attend. On parle météo des plages avec Oran Loz ce matin. Bonjour.
1: Bonjour Axel, bonjour à tous.
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0: Mais c'est une semaine beaucoup plus fraîche sur la façade atlantique, à commencer par la Manche.
1: Oui, ce sera assez nuageux du côté du Pas-de-Calais jusqu'au Finistère. 22 degrés, pas plus, sur la plage et dans l'eau.
0: Et ce sera plus agréable sur la partie sud de la côte atlantique.
1: Oui, on attend 26 degrés en Vendée sur le bassin de Dombré, 26 aussi sur la plage du Truc Vert en Gironde et 27 degrés sur celle de Talmont en Charente-Maritime. Avec une eau entre 20 et 24 degrés.
0: Et enfin, il va faire chaud dans le sud-est.
1: Oui, les températures restent au-dessus des 30 degrés sur l'ensemble du bassin méditerranéen. Là où le sable sera le plus chaud, ce sera sur la plage des Pins à Argelès-sur-Mer, avec une eau à 26 degrés.
0: Ah oui, 26 degrés, ça donne envie. Bonne baignade et merci, à plus tard.
1: À plus tard.

8h27, la radio de votre été, c'est Cher IFM. L'horoscope arrive très vite, vos tendances 2000 aussi dans la prochaine demi-heure avec la Pottermania et Harry Potter. On en parle avec Samuel Coiffard après Ricky Martin.

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8: Bonjour à tous, on commence votre horoscope de ce lundi 17 août par les béliers. C'est aussi une bonne journée pour vous gâter et vous offrir un petit surplus de confort quotidien. Taureau, malgré vos besoins impérieux d'action, votre corps réclame son quota de repos. Il serait bon d'en tenir compte. Gémeaux, vos capacités d'adaptation au changement vous portent chance. Vous faites bien de rester ouvert à différents choix qui s'offrent à vous. Cancer, c'est un jour parfait pour cela, vous surprendrez et vous ferez plaisir. Lion, un changement très positif se produira et vous laisserez derrière vous l'instabilité. Vierge, de belles opportunités sont à saisir et il ne vous reste plus qu'à opter pour ce qui vous correspond le mieux. Balance, l'ambiance devient plus légère sur le plan matériel. Cela vous motive positivement à consolider vos projets. Scorpion, vous rentrez un peu dans votre coquille pour faire le point de vos derniers contacts avec autrui. Sagittaire, vous êtes en forme, mais vous avez les yeux un peu plus gros que le ventre. Attention aux excès de table. Capricorne, vous avez de nombreuses occasions de rencontrer facilement des gens, de vous exprimer librement. Verseau, vous ne pourrez vous empêcher d'exprimer tout haut le fond de vos réflexions, même si cela crée des étincelles. Et enfin les poissons, votre principal atout réside dans la profondeur de vos réflexions et la stabilité de vos objectifs. Je vous souhaite à tous une très belle journée.
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0: 8h31, chérie FM, au travail, la playlist de Mille Pink, Ricky Martin aussi après l'actu. Très bon lundi. Et enfin, un point sur l'actu avec Oran Loz. Bonjour.
1: Bonjour Axel, bonjour à tous.
0: On va pouvoir enfin souffler cette semaine, Oran.
1: Oui, après plusieurs semaines de canicule, les températures baissent enfin, à l'exception du sud-est où 6 départements sont encore en vigilance orange. Un temps plutôt ensoleillé avec quelques nuages. Des averses orageuses aussi du côté de Lyon et de Strasbourg. Le thermomètre affiche entre 15 et 26 degrés ce matin. Puis cet après-midi, on attend 23 à Belfort, 25 à Biarritz, 26 à Amiens, 29 à Bourges, 30 à Nice et 36 à Montpellier.
0: Et à la une, l'incendie dans les Landes est fixé.
1: Oui, la moitié des évacués sont autorisés à rentrer chez eux, annonce du préfet ce matin, qui espère un retour total des habitants chez eux d'ici la fin de la semaine. L'incendie qui a ravagé 1700 hectares de pinèdes avait perdu de sa puissance hier. Le risque incendie reste toujours très élevé dans le sud-est. Le Var, le Vaucluse et les Bouches-du-Rhône sont en alerte rouge. 9 autres départements sont en orange sur le bassin méditerranéen, en Corse et aussi en Île-de-France. Et justement, le Premier ministre s'est rendu sur la commune du Porge en Gironde hier en amont de sa visite officielle aujourd'hui. Plus de 180 maisons y ont été détruites pendant le méga-feu le mois dernier. Sébastien Lecornu doit faire des annonces dans la journée sur la reconstruction à venir. Il a rendez-vous ce matin avec des membres du collectif d'habitants et des pompiers. De la fumée jusqu'en France, la Belgique est en train de connaître elle aussi le pire incendie de son histoire. Près de 3000 hectares ont brûlé depuis vendredi soir à l'est du pays, dans le massif des Hautes-Fagnes. Des villages ont été évacués, une intervention difficile pour les pompiers puisque la zone est très accidentée et difficile d'accès. Allez, plus léger en sport, le championnat d'Europe d'athlétisme s'est terminé hier et au total, les Français ont récupéré 11 médailles.
0: Et si vous alliez faire une petite séance de sauna, oui, pour terminer avec vue sur la rade de Brest?
1: Eh bien, c'est possible et unique en France. Le concept nous vient tout droit de Norvège. Frédéric Vauty, ancien officier de la marine, a décidé de l'importer chez nous. Il veut notamment sensibiliser les Français aux bienfaits du sauna. Écoutez.
2: Une pratique régulière du sauna, c'est bon pour la santé. On peut venir au sauna régulièrement, quel que soit le temps. Tout ça, sur le long terme, a des bienfaits. Alors, il y a des bienfaits immédiats, bien sûr. Quand vous venez faire une séance de sauna, vous sortez de là apaisé, détendu, votre peau est douce. Vous allez retrouver le sourire. Ça améliore votre qualité du sommeil le soir. Mais si vous venez régulièrement, vous allez avoir des bénéfices sur le long terme. Et c'est ça qu'on veut développer.
1: Propos recueillis par Valérie Le Fouler. Vous pouvez réserver votre séance à quai ou en mer sur internet sur le site olderfjord.fr. Comptez à partir de 25 euros pour 1h15.
0: C'est plutôt pas mal, ça donne envie de repartir en vacances en effet. Merci beaucoup et à tout à l'heure.
1: Merci, à tout à l'heure.
0: Pour de nouvelles infos, vous écoutez Chérie FM, le réveil chéri de l'été qui reste avec vous jusqu'à 9h.
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0: Et l'horoscope de ce 17 août.
2: Bélier, une personne de votre entourage pourrait enfin vous dévoiler ses sentiments, tandis qu'en couple, une petite escapade serait parfaite pour vous retrouver. On passe au taureau, vous recherchez du vrai et du sincère côté cœur ce lundi. Et votre sensibilité vous permet aujourd'hui de renforcer les liens qui comptent.
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2: C'est pour vous les Gémeaux, votre charme agit et une belle reconnaissance professionnelle pourrait vous donner un vrai coup de boost. Vous êtes clairement sur la bonne voie. Cancer, une rencontre inattendue pourra créer une jolie complicité pendant que vos projets professionnels avancent tranquillement. Lion, ne laissez pas le passé vous empêcher d'ouvrir votre cœur. Une belle rencontre se profile et votre bonne énergie attire naturellement les autres. Vierge, une nouvelle fonction ou un beau projet pourrait vous être proposé. Votre sérieux et votre rigueur commencent à payer. Balance, un nouveau cap se prépare côté cœur avec peut-être un engagement ou un projet à deux, tandis que votre expérience est particulièrement valorisée au travail. Scorpion, gardez l'esprit ouvert. Une personne que vous connaissez déjà pourrait bien vous surprendre, alors que votre calme sera précieux au travail. Sagittaire, l'amour retrouve une belle sérénité et votre sens de l'écoute pourrait même attirer une personne qui ne vous laisse pas indifférent. Capricorne, rien ne semble pouvoir perturber votre optimisme aujourd'hui. Verseau, un vent de fraîcheur souffle sur votre quotidien. C'est peut-être le moment de tourner la page pour vous ouvrir à de nouvelles envies. Et on termine cet horoscope avec les poissons. Vous prenez le temps de vous écouter et de faire le point sur vos envies. Retour de votre horoscope demain dans le Réveil Chéri de l'été et maintenant sur chérifm.fr et la playlist 2000 aussi tout de suite. On écoute Ricky Martin sur Chéri.

0: Chéri FM, bon lundi, Axel Perry avec vous, le réveil chéri de l'été et toute l'équipe avec vous ce matin. Dans quelques minutes, Samuel Coiffard pour les tendances 2000. On parlera avec lui de l'arrivée d'Harry Potter en France. Énorme succès d'ailleurs dès le début d'Harry Potter. Soyez là à 8h50. Et MC Solar ou encore Sophie Elise Bextor, ça c'est pour la playlist 2000. On ne bouge pas, vous écoutez Chéri FM.
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0: Il est 8h50, autant vous dire pile à l'heure pour les tendances 2000, on y va ensemble.
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0: Samuel Coiffard nous rejoint en studio. Salut Samuel.
3: Salut Axel, bonjour à tous. Quelques notes suffisent, vous avez bien sûr reconnu Harry Potter. Retour dans les années 2000. En 2001 sort le premier film adapté des romans Harry Potter à l'école des sorciers.
4: Il vaut mieux... Gryffondor !
3: Directement, on se prend d'affection pour le trio Hermione, Ron et Harry. On fonce dans les murs en espérant atteindre la voie 9¾. On court dans le jardin avec son balai improvisé en imbus 2000. Chacun se met à rêver de devenir apprenti sorcier.
5: C'est Léviosa ! Et pas Léviosa ! Fais-le, toi, puisque t'es si intelligente.
3: Des années après, la magie ne s'est pas envolée, les fans sont toujours aussi nombreux et les produits dérivés cartonnent, de la baguette de sorcier au choix pot magique, en passant par les tasses, les Legos, les figurines, les rayons sont envahis toute l'année de produits Harry Potter.
6: Harry Potter ne sera jamais fini. Tant qu'il y aura des fans, on sera là très longtemps et ce sera jamais fini.
3: Et avec la nouvelle série Harry Potter qui sort à Noël, on n'a pas fini d'entendre parler de nos sorciers préférés, n'est-ce pas Axel ?
0: Non, non, en effet. Mais en même temps, on aime tellement cette saga. Merci beaucoup Samuel, à demain pour les tendances 2000. Sophie Alice Baxter avec nous pour démarrer la journée, c'est la playlist 2000 sur Chérie FM.

0: Chérie FM, ambiance de vacances, toujours avec votre playlist 2000, enfin vacances, oui, surtout retour. Angélique sera avec nous dès 9h, salut Angélique.
1: Salut Axel, oui, une belle reprise évidemment avec la playlist 2000, on est là, toujours là, on garde un peu les pieds dans l'eau, oui. La tête en vacances, c'est la playlist 2000 avec Britney Spears, il y aura aussi Michael Jackson et ça...
0: C'est génial.
1: Ouais, c'est Sean Paul.
0: C'est vrai que les pieds dans l'eau, avec Sean Paul, on serait bien.
1: On y est vraiment.
0: Bon bah à partir de 9h alors, à tout à l'heure.
1: Ouais, merci Axel, à demain.
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0: artistes que moi j'ai écouté jeune et que j'écoute encore et qui m'inspire énormément. The Fantastic Bruno Mars. J'adore Chérie FM pour ça.
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0: Et pour lundi à 9h, merci d'avoir choisi Chéri FM, la playlist 2000. Sean Paul et Michael Jackson à retrouver après vos infos sur Chéri FM. Bienvenue.
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0: 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Bonjour Oran.
2: Bonjour Angélique, bonjour à tous.
0: Et avant l'actu, la météo, bonne nouvelle, le temps se rafraîchit enfin cette semaine Oran.
2: Oui, les températures baissent un peu partout à l'exception du sud-est où 6 départements sont en vigilance orange. Une chute des températures est attendue jeudi sur l'ensemble du territoire. En attendant, on aura du soleil, quelques nuages et des averses orageuses entre Lyon et Strasbourg. Il fait entre 15 et 26 degrés ce matin, puis cet après-midi on attend 23 à Lille, 25 à La Rochelle, 28 à Toulouse, 34 à Marseille, jusqu'à 36 à Montpellier. Côté trafic, il va y avoir du monde sur la route aujourd'hui. Bison futé, voie rouge dans le sens des retours sur le pourtour méditerranéen. C'est orange dans le reste du pays. Et ça sera orange aussi dans le sens des départs dans le quart sud-est.
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0: À la une, le feu dans les Landes est fixé.
2: 250 habitants vont pouvoir rentrer chez eux à Luglon, annonce de la préfecture ce matin. Déjà hier soir, une cinquantaine d'entre eux avaient pu retrouver leur lit et leurs affaires. L'incendie qui a détruit 1700 hectares. La Belgique, elle aussi, fait face à un terrible incendie depuis vendredi, l'un des plus ravageurs de son histoire. 3000 hectares sont partis en fumée à l'est du pays, dans le massif des Hautes-Fagnes. Une centaine d'habitants ont dû être évacués. Comme une grande partie de l'Europe, la Belgique a souffert ces derniers jours d'un nouvel épisode de forte chaleur et de sécheresse. Et justement, face à ces canicules qui s'enchaînent et aux conséquences qu'elles entraînent, il y a de quoi être inquiet et ça porte un nom, ça s'appelle l'éco-anxiété. Heureusement, il existe des solutions pour la combattre. Écoutez le psychothérapeute Pierre-Éric Sutter, il est aussi directeur de l'Observatoire de l'éco-anxiété.
4: Déjà, c'est limiter l'information. Dès qu'on a une information, c'est pas la peine de la réécouter 10 fois en boucle dans la journée. Sur ce point-là, il faut apprendre aussi à aller chercher les bonnes nouvelles, parce qu'il y en a aussi des bonnes nouvelles, des gens qui sont au courant de ces choses-là depuis longtemps, qui font des choses pour lutter contre les problématiques environnementales. Derrière, d'agir en conséquence, en fonction des informations qu'on a eues, et en fonction des peurs qui nous informent des dangers qui viennent nous menacer. Par exemple, d'avoir effectivement une grosse chaleur, vaut mieux aller à la campagne que rester en ville, par exemple.
2: Propos recueillis par Samuel Coiffard. Selon un récent sondage, 8 Français sur 10 se disent éco-anxieux. À l'étranger, les Colombiens continuent de rechercher ces disparus. Une semaine après le tremblement de terre qui a coûté la vie à plus de 300 personnes, les chances de retrouver des survivants s'amenuisent. 140 personnes sont toujours recherchées dans les décombres.
0: Et enfin, les championnats d'Europe de natation, c'est déjà terminé.
2: Et oui, la France a réussi à décrocher 11 médailles et se situe à la 4e place du classement avec 4 médailles d'or, 4 en argent et 3 de bronze.
0: Merci Oran, bonne matinée avec Chéri FM et la playlist 2000 tout de suite, c'est Michael Jackson.
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0: Nouvelle semaine avec Chérie FM pour ce lundi de reprise ou peut-être de vacances, en tout cas fidèle au poste comme vous et aux années 2000. On replonge dans cette décennie, on y retrouve plein de souvenirs, notamment ça. Ouais. Justin Timberlake arrive ce matin sur Chérie FM. Il a entretenu dans les années 2000 une relation avec Britney Spears. Hop, aussi dans la prochaine playlist 2000 avec Madonna sur Chérie FM. 9h15, bon début de journée.
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Et bonne matinée avec Chérie FM. Ça y est, on retrouve le bureau ce matin. On a encore un peu de sable entre les orteils, la trace des chaussettes de rando. On a pris le temps de se requinquer pendant ces vacances. Ça fait du bien, mais la fin des vacances n'a pas sonné pour tout le monde. Chacun son tour, à vous d'en profiter. Et tout le monde sur Chérie FM ce matin avec une nouvelle demi-heure non-stop pour revivre la décennie 2000 avec les Pussycat Dolls. Chérie FM est là pour ressortir tous vos classiques. Il y aura aussi les Black Eyed Peas ce matin, Ezao, et c'est sur Chérie FM, la playlist 2000.

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0: Chérie FM est une promesse. À 10h, toujours être là au rendez-vous avec la playlist de Mille Non-Stop, la SketchUp Mystique et les Pussycat Dolls sur Chérie FM.
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Chérie FM, les années 2000 avec les Espagnols de la SketchUp. Les filles ont concouru à l'Eurovision la même année que notre copine Séverine Ferrer qui défendait les couleurs de Monaco. C'était en 2006. Il y a tout juste 20 ans aujourd'hui, Séverine est sur Chérie FM et vous la retrouverez pour la prochaine saison de Chérie Génération 2000 entre 22h et minuit tous les soirs à partir du 31 août. C'est noté. En attendant, Séverine profite comme vous des vacances avec la playlist 2000 de Chérie FM avec Mystique.

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Chérie FM, la playlist 2000 dans les oreilles pendant ses vacances bien studieuses. Cahier de vacances à terminer ou à commencer. Fourniture scolaire à faire aussi. Bah oui, c'est vrai que ça commence à sentir la reprise tout ça. C'est fou comme le mois d'août passe beaucoup plus vite que les autres mois alors que bah franchement on était pas pressé. Il reste 2 semaines de vacances avant la rentrée et on compte bien en profiter avec Chérie FM et la prochaine demi-heure de musique non-stop. Il y aura Kylie Minogue. Il y aura aussi les Worlds Apart et celui qui a également annoncé la fin de ses vacances ce week-end, Matt Pokora, arrive dans la playlist 2000 sur Chérie FM.

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0: vacances et le travail, il y a le télétravail. Et à 11h, on est là pour vous accompagner dans cette matinée avec la playlist 2000. C'est Nadia, Busta Rhymes et Kylie Minogue sur Chéri FM maintenant.
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0: La playlist 2000 avec Nadia sur Chéri FM qui était sur la dernière tournée. Chéri FM a égal feeling et nouvelle saison est déjà prévue en 2027. Vous pouvez même réserver vos places pour revivre ou vivre ce moment. Ça se passe sur chérifm.fr. Ce matin, vous savez quoi? On va rester dans les années 2000 et on va retrouver J-Lo, Jennifer Lopez. Dans la prochaine session de Musique Non-Stop, il y aura aussi Amel Bent et Snoop Dogg. Ils ont marqué les années 2000, ils sont sur Chéri FM. C'est ça la playlist 2000.
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1: Bonjour à toutes et tous, très heureux de vous retrouver ce midi sur l'antenne de Chérie FM Vallée du Rhône. Si vous êtes à table, bon appétit, nous sommes le 17 août, il est midi.
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1: Il est l'heure de s'intéresser à l'actualité de votre région, les infos en Vallée du Rhône avec Eva Fleury ce midi. Bonjour Eva.
3: Bonjour Philippe, bonjour à toutes et à tous. Un mot tout d'abord sur la météo. Le ciel est couvert ce lundi en Vallée du Rhône. On attend même quelques averses dans l'après-midi. Le point complet sur la météo après ce journal. À la une de l'actualité, place à la reconstruction en Gironde. Sébastien Lecornu était au Porge hier, petite ville totalement détruite. Après le passage du méga-feu le mois dernier qui a ravagé 42 000 hectares, le Premier ministre doit annoncer une série de mesures aujourd'hui pour la remettre debout, pour remettre debout les communes sinistrées. Direction les Landes à présent, le feu qui a ravagé en quelques jours 1 700 hectares dans les Landes sans faire de victimes est fixé. Une cinquantaine d'évacués sur les 650 peuvent rentrer chez eux, annonce le préfet.
1: Alors chez nous, c'est le feu de Bellegarde en Diwa qui n'est toujours pas fixé.
3: Les pompiers luttent toujours pour l'éteindre, mais la situation est favorable. Les dernières précipitations ont aidé les secours. Le feu est donc contenu. Il a pour l'instant toujours brûlé 400 hectares. 126 pompiers sont actuellement engagés. La sécheresse, justement, qui impacte directement nos cultures de lavande. Les producteurs dans la Drôme annoncent qu'ils vendront donc à perte cette année. Certains ont perdu 40 à 80% de leur culture. Les fleurs ont séché avec les températures caniculaires. C'est la sixième année que les producteurs sont touchés par ces difficultés.
1: On évoque à présent cette collision qui a eu lieu entre deux bateaux à Mandelieu-la-Napoule, c'est à côté de Nice.
3: 11 personnes sont blessées, donc attendent urgence absolue. Hier, deux embarcations privées se sont percutées. Une soixantaine de sapeurs-pompiers, une trentaine d'engins ont été mobilisés cette nuit. Des recherches en mer sont en cours pour tenter de retrouver un potentiel disparu.
1: À présent, il revient pour une 37e édition. On vous parle du Festival des humoristes de Tournon-sur-Rhône et Tain-l'Hermitage qui débute ce 21 août et qui se poursuivra jusqu'au 29 août prochain.
3: Oui, retrouvez du stand-up, de la comédie, mais aussi des spectacles plus visuels. Sur scène, il y a de nombreuses têtes d'affiche à l'image d'Elie Simoun et ce sera sa première participation, explique Laurent Sausset, directeur du festival.
4: On va retrouver ces différents personnages qu'il fait très très bien, que l'on adore. Et puis il aura un petit peu un style, un petit peu différent, divers aussi. Mais c'est bien, on est heureux parce que jusqu'à présent on n'avait jamais pu l'accueillir pour des raisons variées et diverses d'emploi du temps. Voilà, Elie Simoun qui va, je pense, parler à beaucoup de générations. Parce que faut juste se rappeler que Elie Simoun c'est aussi le cinéma avec du Cobu et les enfants se assimilent évidemment Elie Simoun à ce film.
3: Elie Simoun présentera donc son spectacle Cactus lundi prochain à l'espace Rochegude à 20h45.
1: Merci Eva, il est midi passé de 4 minutes, on regarde ce qui nous attend dans le ciel aujourd'hui.
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3: Et côté ciel, Philippe, aujourd'hui, eh bien, c'est les nuages qui vont dominer la journée.
1: Oui, alors on va avoir chaud quand même hein, ce lundi 17 août. On respire, c'est vrai, mieux que ces derniers jours en Vallée du Rhône, mais la chaleur reste présente. Le ciel est couvert depuis ce matin et cet après-midi, il devrait se dérouler au rythme des averses. Les premières gouttes sont attendues hein, en ce début d'après-midi sur le nord. Elles pourraient nous accompagner jusqu'en soirée. Au sud, on aura quelques averses, mais ce devrait être un peu plus épisodique et les éclaircies devraient parvenir à s'imposer. Pour les températures, elles afficheront au plus chaud de cette journée entre 29 et 32 degrés, avec un vent du nord qui pourrait atteindre 45 km/h pour ses rafales les plus puissantes. Demain, le temps sera ensoleillé, les températures minimales au réveil seront comprises entre 19 et 21, mais dans la nuit, on aura chaud, hein, entre 22 et 25 degrés pour la nuit prochaine, mais au petit jour, donc entre 19 et 21, et puis demain après-midi, un peu plus chaud qu'aujourd'hui, 30 à 34 degrés, avec un peu de mistral, des rafales aux alentours de 50 km/h. Retour de la musique pour ce début d'après-midi. Tiens, je vous ai pas donné le programme des jeux. Restez avec nous, hein, ça vaut le coup. On ira vous offrir une croisière ornithologique et on vous offrira aussi vos invitations pour aller visiter le PAL, les animaux, les attractions vous attendent dans ce très joli parc dans lequel on vous invite aujourd'hui. Voici Soulja Boy Tell'em tout de suite.
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1: Romans sur Isère, la ville de la chaussure, vous invite à découvrir l'histoire de cet objet. C'est ce que nous raconte Christophe Chevalier, président à l'initiative de la Cité de la Chaussure à Romans.
2: Dans les années 70, la chaussure était une mono-industrie, et notamment l'industrie du luxe, de la chaussure de luxe. Aujourd'hui, bien entendu, on n'est pas du tout dans les mêmes proportions. La chaussure a failli disparaître, mais il reste autour de la Cité de la Chaussure un certain nombre d'ateliers qui travaillent ensemble justement pour faire perdurer ce savoir-faire qui est un héritage de plusieurs générations de notre ville, Romans.
1: Un héritage et un savoir-faire que montre la Cité de la Chaussure avec ses visites d'ateliers.
2: À Romans, pour fabriquer une chaussure, il y a quatre grandes opérations. Découper l'ensemble des morceaux de cuir qui vont constituer la chaussure. Les assembler, le haut de la chaussure qu'on appelle la tige. Les monter, c'est-à-dire les mettre sur des semelles. Et ensuite, on passe à la quatrième phase, qui est une phase qu'on appelle le bichonnage. On finit la chaussure en mettant un peu de cirage, en faisant en sorte qu'elle soit parfaite. Et l'ensemble de ces opérations sont faites en permanence dans les ateliers. On a la possibilité de visiter ces ateliers avec l'aide d'une guide qui est bilingue d'ailleurs et qui fait découvrir aux visiteurs l'ensemble des étapes de fabrication d'une chaussure. Donc à Romans, il y a une histoire, il y a un musée de la chaussure qui est extraordinaire, mais il y a aussi une cité de la chaussure
1: où l'on fabrique encore des chaussures. Pour les visites des ateliers, vous pouvez vous renseigner auprès de l'office du tourisme de Romans situé en plein centre-ville.

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1: Bel été, bel après-midi sur Chérie FM Vallée du Rhône. Nous sommes lundi 17 août, il est 13h.
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1: Il est l'heure de s'intéresser à l'actualité de ce lundi, lundi 17 août, et les infos, c'est avec Eva Fleury. Bonjour Eva.
3: Bonjour Philippe, bonjour à toutes et à tous. On fait le point d'abord sur la météo. La vigilance canicule est toujours de mise dans le sud-est. 6 départements sont en alerte orange, de l'Ardèche à la Drôme, en passant par le Gard, le Vaucluse, le Var et les Bouches-du-Rhône. Il faudra attendre jeudi pour voir une chute des températures sur l'ensemble du territoire, mais pour ça, on en reparle un peu plus tard, notamment un point complet sur votre météo après ce journal. À la une de l'actualité, ils ont pu dormir chez eux hier soir. Dans les Landes, une cinquantaine d'habitants sur les 650 évacués ont pu retrouver leurs lits et leurs affaires. L'incendie de Luglon, qui a détruit 1700 hectares, est désormais fixé. La Belgique, elle aussi, fait face à un terrible incendie depuis vendredi, l'un des plus ravageurs de son histoire. 3000 hectares sont partis en fumée à l'est du pays, dans le massif des Hautes-Fagnes. Une centaine d'habitants ont dû être évacués. Comme une grande partie de l'Europe, la Belgique a souffert ces derniers jours d'un nouvel épisode de forte chaleur et de sécheresse.
1: Chez nous, c'est le feu de Bellegarde en Diois qui n'est toujours pas fixé.
3: Et les pompiers luttent toujours pour l'éteindre, mais la situation reste favorable. Les dernières précipitations ont aidé les secours. Le feu est donc contenu. Il a pour l'instant toujours brûlé 400 hectares. 126 pompiers sont actuellement engagés. Du côté de Joyeuse, en Ardèche, 45 hectares ont brûlé depuis samedi. Le feu est désormais fixé. 3 canadaires, un dash, ont été mobilisés. Près de 100 pompiers ont aussi été appelés sur place.
1: Elise Moon, Sandrine Saroche ou encore Amandine Lourdel, ce sont quelques-unes des têtes d'affiche du Festival des humoristes de Tournon-sur-Rhône et de Tain-l'Hermitage.
3: Ouais, rendez-vous dès vendredi soir, une 37e édition marquée également par des soirées découvertes de jeunes talents, confie Laurent Saucet, le directeur du festival.
4: On aura un duo femmes cette année, donc un peu plus de femmes d'ailleurs que d'hommes sur ces plateaux. Là aussi, avec des styles un petit peu variés et divers, on va retrouver forcément du stand-up parce que c'est un petit peu à la mode chez cette nouvelle génération. Mais il y aura aussi du sketch, et il y aura aussi de la parodie, du visuel. Donc je pense qu'on aura deux très très belles soirées découvertes. Je pense que le jury aura peut-être du mal à trouver le grand prix.
3: Ils seront 9 jeunes talents à se présenter au Festival des humoristes de Tournon-sur-Rhône et Tain-l'Hermitage. Des soirées qui se tiendront les 27 et 28 août.
1: Il y a une petite idée série télé avec une nouvelle série à découvrir en cette fin de mois d'août. Ça s'appelle Lanterns. C'est dans l'univers DC Comics. Hein. Dans l'univers DC, c'est là où on retrouve Batman, Superman, à pas confondre avec Marvel. Dans cette série, on va suivre le personnage qui deviendra plus tard Green Lanterns. Il y a des très bons retours, hein. Moi je ne l'ai pas encore vu, mais c'est vrai que parmi tout le flot de séries qui sortent, quand on en voit une où les critiques sont plutôt sympathiques, eh ben, on partage l'info pour pouvoir la regarder. Il faut avoir la chaîne HBO Max, voilà, qui est comprise pour certains, parce que c'est compliqué ça aussi les abonnements, pour certains
3: canal,
1: comprise
3: non,
1: avec le bouquet canal, mais pour d'autres c'est pas forcément compris, il faut s'abonner, donc vérifiez vos abonnements. Lanterns, ça s'appelle, et ça a de chouettes critiques pour le moment. 13h04, voici votre météo.
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3: Côté météo, Philippe, aujourd'hui, eh bien, c'est la grisaille qui domine la journée.
1: Oui, on attend les premières averses hein, de ce lundi 17 août. C'est vrai qu'il fait chaud encore aujourd'hui, mais on respire un petit peu mieux que les températures qu'on a pu connaître récemment. Le ciel est couvert depuis ce matin et cet après-midi devrait se dérouler au rythme des averses. On attend les premières gouttes en ce début d'après-midi sur le nord de la vallée du Rhône. Elles pourraient nous accompagner jusqu'en soirée. Quelques averses sont attendues également au sud, mais ça devrait être un peu plus épisodique. Pour les températures, on attend 29-32 au plus chaud de cet après-midi, un petit peu de vent du nord, des rafales à 45 km/h. Demain, le temps sera ensoleillé, alors la nuit sera chaude, hein. On pourrait avoir entre 22-25 degrés pendant la nuit. C'est au réveil, pour ceux qui se lèvent très tôt, vers 5h du matin, que les températures seront les plus fraîches, entre 19 et 21 degrés. Et demain après-midi, on attend 30 à 34, donc il fera un petit peu plus chaud qu'aujourd'hui. Toujours avec un peu de Mistral, des rafales à 50 km/h. Retour de la musique. Vous restez avec nous, dans un instant on va jouer à 13h30, on se donne rendez-vous pour aller s'amuser en famille du côté du Pal. Mais d'abord voici Lady Gaga, on retrouve aussi dans un instant Youssou N'Dour et Néné Chérie.

C'était Akon et Eminem, Smack That sur Chérie FM, Vallée du Rhône, direction le PAL à présent, le parc d'attractions unique en France, hein, puisqu'il vous propose à la fois de vivre des expériences inoubliables avec 31 attractions pour toute la famille et aussi de passer un moment dans un parc animalier entouré de plus de 1000 animaux venus des 5 continents. Certaines espèces sont protégées ou en voie de disparition. Vous croiserez des rhinocéros, des tigres, des loups, des singes également. Et vous vous amuserez donc dans les attractions qui vous attendent. Le Yukon Quad, le Twist, le Train de la Mine ou encore les Haras du Pal et l'Escadrille du Désert pour une bonne dose de sensations. 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Il faut répondre à cette question toute bête. Encore faut-il bien ouvrir l'œil. Quel animal est la mascotte du PAL? 04 75 67 23 92 pour me donner la bonne réponse et gagner vos invitations. Et voici celui qui a pour animal mascotte une chauve-souris, puisqu'on écoute Dracula. C'est la chanson de Tame Impala tout de suite sur Chérie FM.

0: pardon, je suis de retour.
1: C'est vrai que j'étais avec avec l'auditeur. Je viens tout juste de valider la bonne réponse. Et notre auditeur s'appelle Thomas. Il nous appelle depuis Bourg-les-Valence. Bonjour Thomas, vous êtes avec nous ?
2: Bonjour, je suis bien là.
1: Ah bah j'ai eu peur. C'est mon premier auditeur depuis le retour des vacances. Et comme parfois fausse manip et je me retrouve avec un bip bip. Bah, je suis content de vous avoir, Thomas. Comment ça se passe cet été du côté de Bourg-les-Valence ?
2: Eh ben nickel, pour moi comme pour vous, c'est la reprise aujourd'hui, donc c'était bien jusque-là, et là c'est la reprise.
1: Ah, vous avez fait quoi ? Vous avez bougé ? Resté dans la région ?
2: On est parti en famille autour du lac d'Esparron de Verdon, on est parti en montagne aux Ors, donc on a bien bougé, ouais, on a passé des bonnes vacances.
1: Ah oui, Esparron-Verdon, c'est les gorges du Verdon, c'est ça hein ?
2: Ouais, c'est ça.
1: Oh, c'est très très très joli là-bas, dites donc, vous avez bien dû...
2: Très joli, et on s'est baigné tout le long, on a bien profité.
1: Ouais, l'eau est d'une couleur incroyable, enfin, moi j'étais gamin, je pense que l'eau n'a pas changé depuis, mais je me souviens d'une couleur incroyable de l'eau dans les gorges du Verdon. Ouais. Et vous faites quoi dans la vie, vous reprenez aujourd'hui ?
2: Je suis chef de produit dans une société qui fait des prothèses orthopédiques.
1: Ah oui, donc c'est très très précis, prothèses de hanches, des choses comme ça ?
2: Ouais, prothèse de genou, exactement. Il y a hanche et genou, mais moi je m'occupe du genou.
1: D'accord, bon, ben, si jamais vous avez une épaule qui traîne, je veux bien vous la récupérer en solde.
2: On en fait aussi.
1: Bah, j'ai une petite épaule, moi, qui est fatiguée, là. Bon, ben, on fait un échange, alors, une épaule contre deux entrées pour le pal. Non, je suis quand même obligé de vous poser la question, et elle n'était pas facile. La question était simple, ouais. La réponse n'était pas facile. Je vous demandais tout simplement quel animal est la mascotte du pal.
2: Eh ben, après réflexion, effectivement, c'est un panda roux. J'ai cru autre chose, mais c'est un panda roux.
1: Exactement. Bah oui, parce que c'est un petit dessin qui est fait, j'allais dire à la va-vite, ce serait pas sympa pour la personne qui l'a fait. Mais c'est vrai, quand on regarde, on se dit un ourson, un petit lion. Et non, c'est effectivement un panda roux qui est au pal et qui vous attend. Je vous envoie vos deux invitations pour aller en profiter. Merci Thomas.
2: Merci beaucoup.
1: Et bon courage
2: merci
1: pour la
2: reprise. Merci à vous, passez une très bonne journée pour la reprise.
1: C'est gentil. Bah, vous aussi. Bon courage pour cette reprise. Au revoir.
2: Merci. Au revoir.
1: Et on poursuit en musique avec Tissio sur Chéri FM.

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1: C'est l'été, profitez-en si vous êtes encore en vacances en Vallée du Rhône. Nous sommes lundi 17 août, il est 14h, très bel après-midi.
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1: Et on va parler sport d'ici un petit quart d'heure. On va parler handball féminin avec la Tiger Cup. Et il y a des grandes championnes qui débarquent dans la région. Si vous aimez le handball, c'est un événement à ne pas rater. On ira également au fil de l'eau dans une demi-heure. À 14h30, on jouera avec le bateau à roues et on vous offrira la fameuse croisière ornithologique. Il y en a une nouvelle prochainement. Et donc, on a des places à vous offrir. Et puis tiens, petite info, job idéal ou pas. Si vous rentrez de vacances, peut-être sur les îles de la Méditerranée, la Grèce, vous avez envie d'y retourner, eh bien figurez-vous qu'une association vous propose de vivre gratuitement sur une île de rêve, c'est l'île de Syros. C'est une île dans les Cyclades, à une centaine de kilomètres d'Athènes. Une jolie île un peu protégée du tourisme, on est loin de Mykonos. Et on vous propose de travailler gratuitement sur cette île de rêve en échange d'un travail peu commun, celui de s'occuper de chats. Vous aurez le gîte, le couvert, les défraiements qui seront payés, mais vous devez vous occuper d'une colonie de 3000 chats. Vous vous dites, mais c'est génial comme taf. Oui, sauf que quand on y regarde de plus près, il faut se lever dès 8h du matin pour vous occuper de nourrir les chats dans les rues, sur les plages, nettoyer les litières, laver les gamelles, balayer, faire tourner la machine, surveiller la santé de chaque animal. Et le soir, une heure avant le coucher du soleil, on recommence avec redistribution des repas, des soins et surtout des câlins. Alors c'est sympa comme taf, mais ça laisse pas beaucoup de temps pour faire autre chose à côté. Si vous êtes vraiment un amoureux des chats et qu'un salaire n'est pas une priorité pour vous, vous pouvez vous renseigner auprès de cette association qui vous propose donc ce job insolite dans une île des Cyclades. Voici les Fugees tout de suite sur Chérie FM.

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2: Le gratin du handball féminin français réuni à Saint-Vallier dans la Drôme. Cet été, la seconde édition de la Tigers Cup a lieu le samedi 22 et le dimanche 23 août. Et c'est bien au complexe des Deux Rives que ça se passe. L'antre du SVBD va se transformer le temps d'un week-end en un terrain de handball. Ce sera le dernier week-end d'ailleurs avant le début de la saison pour les équipes invitées. Jean-Baptiste Delay, le manager général de l'Athletic Handball de Saint-Vallier et l'organisateur de cette Tigers Cup.
3: On a Paris 92, l'OGC Nice, Saint-Amand et Besançon. Donc c'est des équipes qui sont installées dans la D1, qui sont plutôt haut de tableau. Pour certaines européennes, elles font la Coupe d'Europe pendant la saison. Donc certaines des meilleures joueuses françaises sont là, et certaines meilleures joueuses du monde aussi, puisque le championnat français est un des championnats leaders au niveau mondial.
2: Une compétition hors saison qui n'aura toutefois rien d'une promenade de santé, toujours selon l'organisateur.
3: On peut dire quand même qu'il n'y a rien d'amical parce qu'on est vraiment sur les derniers réglages de préparation de saison. Donc quand les équipes viennent ici, elles veulent un tournoi qui est vraiment hyper construit sur le mode de match de saison puisque ça attaque la semaine suivante. Donc ils sont très exigeants sur la qualité, un, du plateau pour les rencontres et deux, de l'organisation. Mais c'est vrai qu'au bout du compte, il y aura le titre de la Tigers Cup, mais là, c'est pas ce qu'elles viennent chercher. Elles viennent vraiment finaliser, on va dire, les derniers détails avant la saison.
2: Et si vous voulez aller voir du handball féminin de haut niveau cet été, rendez-vous donc samedi et dimanche 22 et 23 août au complexe des Deux Rives de Saint-Vallier. Et billetterie accessible en ligne, notamment sur le site internet de l'AHB Saint-Vallier26.com.
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Three Little Birds avec Bob Marley sur Chéri FM Vallée du Rhône. Et si vous aimez les oiseaux en chanson, vous devriez les aimer en vrai. On est reparti, on embarque à nouveau cette semaine à bord du bateau à roues Royan-Vercors pour une nouvelle croisière ornithologique. Celle-ci aura lieu le samedi 5 septembre et c'est totalement différent si vous l'aviez déjà fait par exemple en juin. La nature a changé en septembre, vous ne verrez pas la même chose. Et si vous ne l'avez jamais fait, bah c'est vraiment l'occasion de découvrir ces moments très sympathiques, hein, qui ont un grand succès depuis qu'elles ont été mis en place en 2025. Vous embarquez à bord du bateau à roues, un bateau qui est silencieux, hein, et qui donc n'effraie pas la faune. Une expérience donc pour découvrir ce monde captivant qui parfois se cache juste à côté de chez nous, mais on oublie parfois d'ouvrir les yeux, d'ouvrir les oreilles pour découvrir tout ça. Là, en plus, vous serez accompagné de Jean-Christophe Cordara. Il est naturaliste et ornithologue et il vous expliquera tout sur ce qu'il faut voir et ne pas rater. Pour gagner vos places, eh bien, vous m'appelez au 04 75 67 23 92. Et je vous rappelle, c'est celle du samedi 5 septembre. Vérifiez sur l'agenda si vous êtes dispo. On poursuit en musique avec les Maroon 5, Christina Aguilera, Move Like Jagger. Sur Chéri FM, Vallée du Rhône, bel après-midi, bel été.

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1: Chérie FM Vallée du Rhône vous souhaite de belles vacances, un bel été, journée un peu pluvieuse aujourd'hui, mais ça fait du bien. Il est 15h.
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1: Et on débute cette heure en musique. Metro Boomin dans un instant. Gnarls Barkley, tout de suite sur Chérie FM Vallée du Rhône.

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1: Romans sur Isère, la ville de la chaussure, vous invite à découvrir l'histoire de cet objet. C'est ce que nous raconte Christophe Chevalier, président à l'initiative de la Cité de la chaussure à Romans.
2: Dans les années 70, la chaussure était une mono-industrie, et notamment l'industrie du luxe, de la chaussure de luxe. Aujourd'hui, bien entendu, on n'est pas du tout dans les mêmes proportions. La chaussure a failli disparaître, mais il reste autour de la Cité de la chaussure un certain nombre d'ateliers qui travaillent ensemble justement pour faire perdurer ce savoir-faire qui est un héritage de plusieurs générations de notre ville, Romans.
1: Un héritage et un savoir-faire que montre la Cité de la chaussure avec ses visites d'ateliers.
2: À Romans, pour fabriquer une chaussure, il y a quatre grandes opérations. Découper l'ensemble des morceaux de cuir qui vont constituer la chaussure. Les assembler, le haut de la chaussure qu'on appelle la tige. Les monter, c'est-à-dire les mettre sur des semelles. Et ensuite, on passe à la quatrième phase, qui est une phase qu'on appelle le bichonnage. On finit la chaussure en mettant un peu de cirage, en faisant en sorte qu'elle soit parfaite. Et l'ensemble de ces opérations sont faites en permanence dans les ateliers. On a la possibilité de visiter ces ateliers avec l'aide d'une guide qui est bilingue d'ailleurs et qui fait découvrir aux visiteurs l'ensemble des étapes de fabrication d'une chaussure. Donc à Romans, il y a une histoire, il y a un musée de la chaussure qui est extraordinaire, mais il y a aussi une cité de la chaussure
1: où l'on fabrique encore des chaussures. Pour les visites des ateliers, vous pouvez vous renseigner auprès de l'office du tourisme de Romans situé en plein centre-ville.

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1: On fait un petit point météo. Alors, en ce qui concerne cette journée de lundi, il est déjà 15h30, on a eu quelques averses sur le nord de la vallée du Rhône. On pourra en avoir d'autres d'ici le début de soirée. Quelques gouttes également attendues plus au sud, mais ce sera de façon plus épisodique et les éclaircies devraient tout de même parvenir à s'imposer. Les températures sont un peu moins chaudes que ce qu'on a pu connaître dernièrement, avec une maximale comprise entre 29 et 32 cet après-midi en vallée du Rhône et des rafales aux alentours de 45 km/h pour les plus fortes. C'est un vent de secteur nord qui souffle sur la région. Demain, le temps sera plus ensoleillé avec des températures qui repartent à la hausse. Alors, la nuit va être chaude, des températures qui vont rester aux alentours de 22-25 pendant la nuit. C'est au petit jour, vers 3, 4, 5 heures du matin, que les températures seront les plus fraîches, comprises entre 19 et 21 degrés. Et puis demain après-midi, fera un peu plus chaud qu'aujourd'hui, avec 30 à 34 attendus pour la maximale, toujours avec un peu de mistral et des rafales aux alentours de 50 km/h. La journée la plus chaude devrait être celle de mercredi, une journée qui s'annonce ensoleillée avec entre 34 et 37 du nord au sud de la vallée du Rhône. Et puis ensuite, on terminera la journée, si on s'en tient

en prévision sous les orages qui sont attendus pour jeudi et vendredi, avec une grosse différence de température. Jeudi, il fera encore chaud, avec 30 à 35 pour la maximale. Et puis, on va perdre une dizaine de degrés en une journée, puisque pour vendredi, on attend une maximale comprise entre 22 et 24 degrés. Voilà en ce qui concerne le temps, et c'est le retour de la musique tout de suite sur Chérie FM avec Taylor Swift.

0: Vous écoutez Chérie FM et la playlist 2000 qui met l'ambiance cet été, que ce soit au bord de l'eau, à la plage, à la piscine, en montagne aussi. On écoute Chérie FM en voiture de retour de rando. Ça pique les cuisses, mais ça fait du bien aux oreilles. Et puis ce soir, on va encore un peu solliciter vos muscles. Chérie Summer Party, le rendez-vous des fêtards sur le bon son Chérie FM des années 2000, dès 19h. Tous les soirs cet été, hein, même le lundi. De toute façon, vous le savez, en vacances, le lundi n'existe pas. Et d'ailleurs, Bob Sinclair est déjà là pour nous mettre dans le bain sur Chérie FM. Rock this party. C'est prévu dans quelques minutes avec Lyncha aussi et Rihanna. C'est reparti pour une demi-heure de musique non-stop sur Chérie FM.
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3: Oui,

0: ça met de bonne humeur. 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Et tous les classiques qui vont avec. Une nouvelle heure qui s'ouvre avec celle qui profite des vacances à la Barbade en ce moment. Rihanna, avant Mika et Beyoncé. Chérie FM, 16h.
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Chérie FM, la belle histoire d'amour depuis les années 2000, Jay-Z, Beyoncé. Et aurons-nous l'honneur de la présence de notre Queen Beyoncé sur scène, peut-être, ou du moins dans le public, hein, l'éloge du Stade de France pour le concert de son mari dans quelques jours. Le 10 septembre, Jay-Z fera trembler les gradins du Stade de France pour une date unique en France, la référence hip-hop US années 2000 sur scène. Avant qu'une autre icône, dans un autre registre, ne vienne à son tour vous faire vibrer en live, Céline Dion, bientôt sa résidence parisienne. On va la retrouver en attendant sur

0: sur Chérie FM. 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

merci d'écouter Chérie FM encore en vacances. Pour certains, la playlist 2000, les pieds dans l'eau, connectée sur l'appli Chérie FM. Nelly Furtado et Tom Frager viennent faire un plouf avec vous. Ce sera après Silo Green sur Chérie FM.

0: C'est Chérie FM que vous avez choisi cet après-midi. C'est bien, on est très heureux de vous accompagner, de rythmer votre été au son de la playlist 2000. On est là pour rendre les vacances encore plus belles. Et pour ça, on évite le fameux mot en R. Vous savez, celui que tout le monde redoute à la fin de l'été, celui qui nous remet le nez dans la réalité et dans les cahiers. Bref, on n'en parle pas. C'est l'été et d'ailleurs, le réveil chéri de l'été continue cette semaine avec votre météo des plages, l'info du transat, tous vos rendez-vous estivaux. Avant le retour d'Alex et Tiffany, très bientôt sur Chérie FM. En attendant, la playlist 2000 des vacances, c'est ça. Akon, Christophe Maé et aussi les Pussycat Dolls qui arrivent sur Chérie FM.
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0: C'est Chéri FM que vous avez choisi cet après-midi. C'est avec Didier Bonicel que vous allez terminer votre journée. Mais bonjour Didier.
1: Mais bonjour Marion et Candice. Bonjour tout le monde. Quel bonheur
0: bonjour
1: de vous retrouver.
0: Ah, bonjour Candice. Bah oui, on s'était manqué pendant les vacances. Enfin, de reconnaître, j'ai reçu ta carte postale. Sympa.
1: C'est bien.
0: Je
1: l'ai bien collé. C'était magnifique.
0: Bien collé ce timbre. Bien, bien. Eh bien, c'est parti en tout cas jusqu'à 20h avec vous, les amis. Et nous, on se retrouve demain dès 13h.
1: Une très belle fin d'après-midi avec la playlist 2000 qui continue avec Gala et les Pussycat Dolls juste après la Minute Info sur Chéri FM, 17h.
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1: Et toute bronzée, elle aussi, c'est le grand retour de Candice Riouet en direct. Salut Candice.
3: Salut Didier, bonsoir à tous.
1: On démarre avec la météo et un temps agréable demain mardi.
3: Oui, avec de belles éclaircies sur une bonne partie du pays, mais quelques nuages dans le nord-ouest. Pour les températures, fin de l'épisode caniculaire demain matin, comptez entre 20 et 24 degrés sur la moitié nord, entre 21 et 30 degrés sur la moitié sud. Et puis sur les routes, un trafic plutôt dense. La journée est classée rouge sur le pourtour méditerranéen, orange au niveau national dans le sens des retours. Dans le sens des départs, c'est orange en Auvergne-Rhône-Alpes et en Méditerranée.
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1: Et que faut-il retenir de ce lundi, Candice?
3: Sébastien Lecornu s'est rendu aujourd'hui aux Porges, commune la plus sinistrée par le méga-feu fin juillet. Le Premier ministre a annoncé une aide de 12 millions d'euros pour la Gironde et les Landes. Des permis de construire seront également délivrés sous un mois pour la reconstruction des maisons touchées par les incendies. Dans le reste de l'actualité, vérifiez votre boîte mail. Les usagers concernés par la cyberattaque a touché le fisc vont être contactés à compter de ce lundi. Un vol de données qui concerne près de 700 000 contribuables.
1: Et on termine, Candice, avec La Patte Patrouille, le film Mission Dino qui cartonne en ce moment au cinéma.
3: Et oui, le film d'animation cumule déjà plus d'un million d'entrées, Didier.
1: Ouais.
3: Le long métrage événement qui marque le retour d'un groupe culte des années 2000, les L5. Les L5 qui ont doublé des personnages. Elles chantent aussi sur la bande originale du film le titre que vous entendez encore et encore.
1: Et encore et encore, on les retrouvera en février prochain d'ailleurs au Dôme de Paris, les L5.
3: Oui, on a hâte.
1: Ah, c'est un concert, Chéri FM. Candice, à tout à l'heure, 18h.
3: À tout à l'heure, Didier.
1: Avec grand plaisir. À 17h02, vous êtes les bienvenus dans la playlist 2000 de Chéri FM. Belle fin d'après-midi avec tout de suite les Pussycat Dolls.

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1: Nous avons repris les bonnes habitudes. Bonsoir et bienvenue à vous qui nous retrouvez, Chérie FM. Nous sommes en direct jusqu'à 20h. Tout à l'heure, à partir de 19h, votre rendez-vous de l'été pendant encore une bonne dizaine de jours. Chérie, summer party. Et puis d'ici là, 17h30 et 18h30, les deux collecteurs quotidiens que vous offre Chérie FM tout l'été. Ça arrive dans un quart d'heure, juste après Lady Gaga. Paparazzi. Nous allons plonger dans les yeux de la maman avec Kenji. Et puis un grand classique de Pink arrive juste après la météo de Chérie FM. Très belle fin de journée.
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18: Avec l'Ardèche, la Drôme, le Gard, le Vaucluse, les Bouches-du-Rhône et le Var toujours en vigilance orange à la canicule. Des températures qui dépasseront localement 38 degrés. Demain mardi, quelques averses attendues et un ciel couvert sur les Hauts-de-France. De la grisaille sur les côtes de la Manche et de la Bretagne. Un ciel voilé sur l'est du pays, de l'Île-de-France à la Côte d'Azur. Et puis du soleil sur le sud-ouest, la Méditerranée et la... Il fera de 21 à 31 degrés demain sur la moitié nord.

0: Belle fin d'après-midi avec Chéri FM. Dans la prochaine demi-heure, vous allez vous régaler avec le duo Ja Rule à Chanty. La playlist 2000, c'est aussi Eminem et ce remix d'Emilia que vous adorez, Big Big World. Il est 17h31.
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0: Deux collecteurs par jour, c'est tout l'été sur Chéri FM, 17h30 et 18h30. Et alors vous allez vous éclater avec le premier collecteur que j'ai choisi aujourd'hui. Il va nous replonger dans les folles années de Fatal Bazooka, le groupe parodique de Michael Youn, évidemment, avec Vincent Dessagna et Benjamin Morgan. Et après l'énorme succès de Foutacagoule, Mauvaise Foi Nocturne et Parle à ma main, Fatal Bazooka sort un quatrième single complètement déjanté en 2007 avec du grand n'importe quoi dans le clip. Mais c'est ça qui est très bon, voici tranquillement avec un K, Fatal Bazooka, c'est le premier collecteur de ce lundi, montez le son de Chéri FM.

0: Vous écoutez Chéri FM, la radio qui vous passe toute la journée. Vos titres préférés des années 2000, 17h42, tout à l'heure à 18h, la minute info de Candice Riouet, avec des nouvelles du plus célèbre des pirates des Caraïbes. Vous connaissez Jack Sparrow? Il paraît qu'il va revenir. Candice vous explique tout ça à 18h. Et puis d'ici là, dans la playlist 2000, vous allez vous régaler avec Eminem. The Real Slim Shady, ça c'est culte. Et c'est sur Chéri FM, il y aura aussi Emilia et vous allez chanter avec Jennifer juste avant 18h.
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0: Et ça, je peux vous dire que c'est le titre numéro 1 de la playlist 2000 karaoké de Candice Riway.
1: Exactement, j'adore cette chanson.
0: T'as chanté ça au Japon, ils ont dû te regarder bizarre, non?
1: Non, ils ont adoré.
0: Tu m'étonnes, ils n'ont rien compris. La Minute Info et la playlist 2000 qui continue avec David Guetta et Rihanna. Vous écoutez Chéri FM, il est 18h.
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0: La Minute Info de ce lundi en direct. Candice, on démarre avec la météo. Fin de l'épisode caniculaire demain matin.
1: Oui, comptez dans la matinée 20 degrés à Brest, 21 à Paris et Strasbourg, 23 à Bordeaux et Bayonne et 30 degrés à Montpellier. Côté ciel, des éclaircies pour les trois quarts du territoire. Ce sera plus couvert dans le nord-ouest. Et puis sur les routes, bison futé, voire rouge. Aujourd'hui en Méditerranée, dans le sens des retours. Orange pour le reste du pays. Dans le sens des départs, c'est orange en Auvergne-Rhône-Alpes et sur le pourtour méditerranéen.
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0: Et que faut-il retenir de ce lundi, Candice ?
1: Après les incendies qui ont ravagé le sud-ouest de la France ces dernières semaines, le Premier ministre s'est rendu aujourd'hui en Gironde pour annoncer une série de mesures. Parmi elles, une aide de 12 millions d'euros pour la Gironde et les Landes, des permis de construire délivrés plus rapidement et des aides fiscales pour les entreprises. L'actualité, c'est aussi ce crash dans les Bouches-du-Rhône. Un avion d'entraînement de la base aérienne de l'armée de l'air de Salon-de-Provence a été accidenté ce lundi. L'instructeur et son élève pilote ont été légèrement blessés.
0: Et pour terminer, Candice, vous avez reconnu ce générique. Johnny Depp va-t-il reprendre le rôle du capitaine Jack Sparrow?
1: C'est en tout cas une rumeur qui enfle Didier. Ce week-end, un des producteurs de la saga Pirates des Caraïbes a annoncé être en pourparlers avec l'acteur pour son retour dans un sixième volet. Un nouveau film où Johnny Depp pourrait d'ailleurs donner la réplique à Margot Robbie.
0: C'est elle qui jouait dans Barbie.
1: Et mais oui.
0: Je te propose de laisser le dernier mot au capitaine Jack Sparrow.
1: Ah oui.
0: Et je te dis à demain.
1: À demain.
4: Que cette journée demeure celle où vous avez failli capturer le capitaine Jack Sparrow.
0: Allez, 18h01. Vous êtes les bienvenus dans la playlist 2000, Candice. Tu reviens avec ton épée, ton sabre, ton bicorne et tout ce qu'il faut demain.
1: Évidemment, à demain, Didier.
0: Allons-y pour Rihanna maintenant sur Chéri FM.

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1: Vous écoutez Chéri FM avec Billy Crawford.
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1: Et Billy Crawford qui a enflammé l'aéroport de Blagnac, le Poney Club à côté de Toulouse ce week-end. C'était la Kermesse Festival avec Billy Crawford, La Rousseau, Colonel Rayel. Vous étiez des milliers à profiter du bon son des années 2000 et des dizaines de milliers tous les jours à vous régaler partout en France avec la playlist 2000. Avec cette fin de journée entre passages nuageux, éclaircies, des températures qui vont baisser demain. Météo complète dans une minute sur Chéri FM. Et puis 18h30, deuxième collector de ce lundi, c'est comme ça tout l'été sur Chéri FM, rendez-vous à 18h30. Et d'ici là, nous avons évidemment la playlist 2000 avec Alicia Keys, les Spice Girls, il y aura aussi B.O.B. et Madhouse à suivre pour vous sur Chéri FM.
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1: Et direction les plages tout l'été sur Chéri FM à 18h20. Demain mardi, le ciel sera couvert sur les plages de Bretagne, de la mer du Nord et de la Manche. Quelques passages nuageux sur les plages de Loire-Atlantique, de Vendée et du golfe de Gascogne. Et puis un large soleil sur les plages de Méditerranée et de Corse. Il fera dans l'eau 18 à 21 degrés sur les plages de la Manche, 19 à 24 sur l'Atlantique, 25 à 27 degrés sur la Méditerranée et de 28 à 30 degrés demain dans l'eau en Corse. Bel été avec Chéri FM et la playlist 2000 qui continue maintenant avec Alicia Keys.

0: Ça, c'est un titre sur Chéri FM qui a marqué le passage à l'an 2000, le millénaire de One Shot, bande originale de Taxi 2. Et là, vous dites, mais oui, je connaissais ce titre, forcément. 18h31 dans la prochaine demi-heure. B.O.B. Bruno Mars, Madhouse et Pearl pour chanter sur J'ai des choses à te dire.
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0: Deuxième collector de ce lundi, fin de journée sur Chéri FM. Et le deuxième collector que j'ai trouvé a été un tube de l'été 2007. Il est signé du DJ néerlandais Fédé Legrand et de la chanteuse danoise Ida Kor. Nous sommes en pleine vague Electro House, début des années 2000. Et vous allez reconnaître un bon son emblématique de cette époque-là, titre qui s'est classé numéro 1 du Top Club au Royaume-Uni. Voici Let Me Think About It, Fédé Legrand, et c'est le deuxième collector de ce lundi, c'est sur Chéri FM.

0: un groupe français spécialisé dans les reprises de Madonna. On était un petit peu douté avec cette version revisitée de Like a Prayer. 18h42, bel été avec Chérie FM, que vous soyez en vacances ou en train de rentrer chez vous tranquille à la maison. Dans un peu plus d'un quart d'heure, c'est l'ouverture de Chérie Summer Party, la playlist idéale pour vos apéros uniquement sur Chérie FM. Et puis d'ici là, le temps de vous laisser sortir les glaçons et les cacahuètes. The Spooks arrive dans la prochaine demi-heure. Il y aura aussi Coldplay et Pearl à suivre juste avant 19h sur Chérie FM.
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0: souhaite un très bon début de soirée avec Chéri FM. Vous avez sorti les glaçons. Car c'est Chéri Summer Party qui démarre maintenant en direct pendant une heure avec Martin Solveig. Et tout de suite, voici Katy Perry. Il est 19h.
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0: Un très bon début de soirée. 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
0: Et bienvenue dans Chérie Summer Party, 19h13. Nous sommes venus, comme vous, à l'heure de l'apéro avec quelques amis. Vous êtes là, les copains?
2: Oui! Évidemment!
0: Ils sont deux, on dirait qu'ils sont 15. Hein. C'est incroyable. Hein. Je sais pas ce que vous avez mis dans vos verres. C'est du sans alcool, bien sûr.
2: Toujours.
0: Voilà, Victor qui sera là tout à l'heure pour Chéri Frenchy. Lui, il est vraiment à l'apéro sandwich. Hein, donc, tu parles pas la bouche pleine, s'il te plaît. Dans la prochaine demi-heure, vous restez bien avec nous. L'émission qui fait danser les glaçons avant qu'ils fondent, c'est en direct jusqu'à 20h sur Chéri FM avec Dante Thomas. Vous allez vous régaler avec Maria Carey, Anastasia et puis un petit Lady Gaga des familles. The Poker Face, juste après la météo sur Chéri FM.
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14: 19h17, l'Ardèche, la Drôme, le Gard, le Vaucluse, les Bouches-du-Rhône et le Var sont toujours en vigilance orange à la canicule. On a dépassé localement les 38 degrés cet après-midi. Demain mardi, quelques averses et un ciel couvert sur les Hauts-de-France, de la grisaille sur les côtes de la Manche et la Bretagne, un ciel voilé sur l'est du pays, de l'Île-de-France à la Côte d'Azur et puis tout de même un large soleil sur le sud-ouest, la Méditerranée et la Corse. Il fera demain de 21 à 31 degrés sur la moitié nord et de 26 à 38 degrés sur la moitié sud. Votre rendez-vous d'été est en direct. Chérie Summer Party continue sur Chérie FM avec Dante Thomas.
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0: tout l'été, Chérie FM, c'est la radio qui vous régale avec Chérie Summer Party en direct, 19h, 20h, il est 19h42, il vient de sortir de sa tente Quechua qu'il a plantée sur la terrasse de Chérie FM.
1: Bien sûr.
0: C'est Victor, bonsoir.
1: Salut
0: Victor.
1: Didier, bonsoir à tous.
0: Qui va prendre la relève, je crois que je suis venu avec quelques petites cacahuètes.
1: Ah, mais c'est super, j'ai encore faim.
0: Voilà, c'est très bien, elles ne sont pas salées, c'est des cacahuètes bio, donc ça fait pas grossir.
1: Oh là là, heureusement que tu es là Didier.
0: Voilà, ouais, je sais, je suis extraordinaire. Victor pour Chérie Frenchie, 20h, 22h en direct. Et tu as choisi quand même un des titres du dernier quart d'heure de Chérie Summer Party.
1: Et pas des moindres, Christina Aguilera, s'il vous plaît.
0: Oh. On adore. Ah, ça c'est bien. Lady Marmelade, la bande originale de Moulin Rouge.
1: Bien sûr.
0: Bah oui. Et moi je te propose un petit David Guetta.
1: Oh bah on prend aussi hein.
0: Et c'est pas mal aussi, il va y avoir compétition. Belle soirée avec Victor, Chérie Summer Party continue en direct jusqu'à 20h.
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0: Eh bien le bonsoir tout le monde. C'est Victor avec vous sur Chéri FM. On passe toute la soirée ensemble et on démarre Chéri Frenchy, la playlist 2000 en français avec Magic System et Jennifer. Il est 20h, bienvenue.
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0: Bon début de soirée avec Chéri FM, c'est Chéri Frenchy que vous écoutez pendant 2 heures. La playlist 2000 passe en mode français, que des titres cultes sur lesquels vous pouvez chanter sans faire de yaourt. Vous connaissez les paroles par cœur. Tous les soirs 20h-22h, c'est le plus gros karaoké de France sur Chéri FM pour profiter encore des vacances ou pour décompresser après une grosse journée taf. Vous êtes au bon endroit. Chéri Frenchy, ça continue avec une artiste culte de la décennie, Nadia bien sûr. Vous l'avez croisée ce week-end si vous étiez à la Kermesse Festival à Toulouse, on va l'écouter. Je vous ai aussi prévu Emma Domas et Matt Houston, c'est ça, la playlist 2000 de Chéri FM.
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Merci d'écouter Chéri FM en plein cœur de Chéri Frenchy. La playlist 2000 continue avec celle que vous allez retrouver sur la prochaine saison de la tournée I Got a Feeling, la tournée des années 2000 avec Chéri FM. De retour en 2027, c'est évidemment Emma Domas et elle ne sera pas seule. Kenza Farah, Willy Denzé, Najwa Belizel, entre autres, seront aussi sur la tournée. Vous avez toutes les dates et la billetterie sur chérifm.fr. Emma Domas, on l'écoute tout de suite dans la playlist 2000. Matt Houston et Kyo arrivent juste après sur Chéri FM.

0: Dernière danse sur Chéri FM et dernière semaine de vacances aussi pour Alex, Tiffany et toute l'équipe du Réveil Chéri. Dans une semaine, tout pile, ils seront de retour pour vous accompagner chaque matin de 6h à 9h. Retour d'Alex et Tiffany, ça veut dire retour du numéro mystère, retour du qui dit vrai, du sondage du jour de Tiffany aussi, bref, tout ce que vous adorez. Encore une petite semaine à patienter et rendez-vous lundi prochain à partir de 6h sur Chéri FM. Pour patienter, rien de mieux que la playlist 2000 évidemment. Corneille arrive. Ça repart pour une demi-heure non-stop. La suite de Chéri Frenchy avec aussi Superbus, Chaim et Mehdi Custos avant 21h sur Chéri FM.
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0: Chérie FM et la playlist 2000 pour profiter de cette soirée de lundi. Profitez de votre été et de vos vacances aussi. D'ailleurs, on n'oublie pas votre rendez-vous de l'été sur Chérie FM. C'est Chérie Summer Party tous les soirs de 19h à 20h. La playlist 2000 passe en mode festif. C'est l'idéal pour débuter la soirée. Prendre l'apéro avec les voisins, des amis, en famille. Tous les soirs, on vous prépare plein de petites pépites. Et tout est réuni pour passer un bon début de soirée. En parlant de soirée, justement, Yannick, il arrive dans la suite de Chérie Frenchy. Ça aussi, on adore. Un classique de jam, c'est prévu aussi, et Amel Bent dans la suite de la playlist 2000 sur Chérie FM.
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Vous écoutez Chérie FM, la playlist de Milam. El Bent arrive juste après celui qui fera sa seule date en France dans 3 jours pour le VNB Fest en Mayenne. Voici Robbie Williams maintenant sur Chérie FM.

0: se régale sur Chérie FM avec tous vos classiques des années 2000 en français. C'est Chérie Frenchy jusqu'à 22h et ça va continuer avec un groupe qu'on adore et que vous adorez vous aussi. Les Worlds Apart repartiront en tournée avec Chérie FM à partir du mois d'octobre. Ils passeront à Nancy, Lille, Marseille, Lyon entre autres. Vous retrouvez toutes les dates et la billetterie sur chérifm.fr. Pendant que vous allez voir tout ça, on les écoute, les Worlds Apart. Ils arrivent dans le dernier quart d'heure de Chérie Frenchy. Zao et Disco Beach aussi au programme de la playlist 2000. Tout ça, ça arrive avant 22h sur Chérie FM. Bonne soirée.
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0: reçu hier à 22h61.
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0: C'est ça, la playlist 2000 de Chéri FM. Tous vos classiques de la décennie sont ici et uniquement ici. On voit toutes vos vidéos là sur les réseaux sociaux. Quand vous découvrez ou redécouvrez des titres cultes des années 2000 et que vous vous rendez compte, vous écoutez Chéri FM. Oui, bienvenue. Si vous venez d'arriver, c'est ça toute la journée en non-stop et ça va continuer dans la prochaine demi-heure. Encore que des pépites qui arrivent. Timbaland notamment. Ça fait toujours plaisir. On adore. Lady Gaga aussi arrive et celle qui sera en concert à Paris au Trianon en 2027. Chéri Falouna très vite dans la playlist 2000 sur Chéri FM.
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0: voiture peut-être sur la route des vacances pour rouler sans bouchon. C'est la playlist de Mille qui vous accompagne. Dr Dre, Snoop Dogg, c'est juste après Guru Josh Project sur Chéri FM, 23h.
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J'espère que vous passez une belle soirée à l'écoute de Chérie FM. Je vous ai prévu Tragédie et Adèle dans la playlist 2000. La reine de la pop aussi, Madonna, qui a fêté son anniversaire hier. Elle arrive. Tout ça, c'est juste après Saya, maintenant, sur Chérie FM.

0: Gustavo Lima. Vous terminez votre soirée de lundi avec Chéri FM et avec la playlist 2000. Peut-être en vacances, vous rentrez d'un petit resto là en famille ou entre amis. Vous avez bien raison, profitez bien de ces vacances. La canicule va commencer à se calmer en plus dans les prochains jours. Ça va faire du bien parce que là, ça commençait à faire long. Elle, c'est un peu comme la canicule de cet été. Elle ne s'arrête jamais, mais c'est ce qu'on veut par contre. La playlist 2000 qui continue. Ça repart avec le duo Alicia Keys et Usher très vite. Ils arrivent dans la prochaine demi-heure. On aura aussi Medja avant minuit. Merci d'avoir choisi Chéri FM.
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0: Minuit, vous écoutez Chérie FM. C'est parti, la playlist 2000 en non-stop toute la nuit et ça commence très très bien. Najwa Belizel et The Fray, juste après Justin Timberlake sur Chérie FM.
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